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4: D'accepter notre finitude, oui. C'est aussi une manière de se libérer. Mais c'est pas de l'insouciance. C'est d'arriver à se détacher d'un certain nombre de choses du monde, de prendre de la distance. Et en prenant de la distance, on se libère. On s'affranchit des choses. Et je pense qu'on est, en étant plus léger, on est plus libre. Et donc peut-être plus heureux.
1: Dans C'est vous l'histoire aujourd'hui. C'est la liberté d'expression sous sa forme la plus artistique que l'on vous propose d'aborder. Artistes, peintres, sculpteurs et photographes sont nos invités du jour pour cette émission chorale. C'est sous l'égide du réseau Protestantisme et Images que s'est tenue à Paris en 2014 une exposition sur le thème de la vanité. Vanité des vanités, tout est vanité, le fameux verset biblique du livre de l'Ecclésiaste. Pessimiste l'Ecclésiaste ? Non, lucide comme le sont les artistes que François Cergy a rejoint en pleine préparation sous la coordination de Sylvie Chimbert, commissaire de l'exposition et elle-même artiste plasticienne. Notre journaliste lui a tendu son micro en premier et c'est parti pour une balade artistique.
5: Bon, moi, depuis toujours, je travaille à partir de la Bible. Il est préférable de jouir du temps présent, puisque tout est vanité.
6: C'est ce que dit l'Ecclésiaste.
5: Tout à fait.
6: Alors, on voit que vous êtes vraiment protestante, parce que vous ne pouvez pas vous empêcher, dans votre production picturale, de mettre du texte, en fait.
5: Je suis protestante, oui.
6: Je suis luthérienne. L'écrit a de l'importance pour vous.
5: Il y a de l'écriture dans tout mon travail.
6: Il y avait ce souci de montrer que le protestantisme, c'était pas uniquement...
5: était iconoclaste. Oui, tout à fait, non figuratif. En fin de compte, je suis prédicatrice, je suis prédicateur depuis plus de 20 ans. Après mes études de théologie, je ne suis pas pasteur, mais je suis prédicatrice et professeur d'art. Ma peinture est un témoignage. Ma peinture est comme une prédication. Donc je veux absolument qu'il y ait l'écriture. Voilà.
6: Et pourquoi cette difficulté d'en parler ? Il vaut mieux voir, c'est ça ?
5: Il vaut mieux le voir, puisque c'est quand même une œuvre à voir, plutôt qu'une œuvre à...
6: Mais c'est pas la première fois que je constate que les artistes ont de la peine.

0: sont pour tous.
1: Alors là, il y a...
0: Qu'est-ce que ça vous a inspiré?
1: Alors là, il y a trois œuvres. Oui. Une assez joyeuse, puisque c'est la première, s'appelle Le cœur joyeux. C'est une composition réalisée à partir d'étoffes.
0: Oui.
1: Et donc, il y a un cœur rouge fait avec des étoffes.
0: De
1: et au cœur du cœur, justement, une tête de mort avec l'idée du toujours le rictus du sourire de la mort qui est au milieu. Donc voilà, mais en même temps, elle est joyeuse quand même. Hein. J'appelle oui. Le cœur joyeux. La seconde pièce, c'est une image faite dans un établissement scolaire, dans une salle de biologie, anatomie, etc.,
0: oui.
1: Avec un écorché. Donc là, l'idée, c'est... bon, il y a toujours cette idée de la mort, mais il y a l'idée de la science, comme une autre forme de vanité. L'idée que de vouloir trop savoir, c'est refuser le mystère.
0: Oui.
1: Et la troisième œuvre, elle renvoie... Alors, l'idée aussi, c'est d'interroger l'iconographie de la vanité, qui au départ, c'est vraiment le crâne, qu'on retrouve dans les peintures 17e, 18e, l'ascète qui est dans sa caverne, Saint-Antoine, Saint-Augustin ou d'autres. Mais à cette époque, il n'y avait pas encore la modernité. Et l'idée, c'est aujourd'hui de réfléchir aussi à cette iconographie de la vanité, comment elle peut être contemporaine,
0: transposée
1: aujourd'hui. Et cette troisième œuvre s'appelle Psychose, hommage à Hitchcock, hein, le fameux film ouais. qui commence par la mort de l'héroïne, qui se fait poignarder à travers le rideau en plastique de sa douche. Et là, c'est une photo qui est faite à Rungis. Et là, la carcasse de viande est derrière une bâche.
0: Sur le premier tableau, avec le cœur, il y a quand même, c'est pas tout noir, il y a de la joie, vous aviez parlé de la joie.
1: Tout à fait.
0: L'être humain peut vivre dans une certaine vanité ou une certaine insouciance tout en ayant de la joie. Quel message vous voulez faire passer?
1: Je pense que lorsque vous parlez de vanité et d'insouciance, c'est contradictoire pour moi.
0: Oui.
1: La vanité, c'est au contraire la prise de conscience.
0: Alors.
1: C'est la prise de conscience.
0: Oui.
1: Donc il n'y a pas d'insouciance, mais au contraire, le fait d'accepter de voir les choses.
0: Qu'on ait peu de choses, qu'on ait.
1: Voilà, mais l'idée d'accepter notre finitude,
0: oui.
1: c'est aussi une manière de se libérer. Mais ce n'est pas de l'insouciance, oui. le fait
0: D'accord,
1: de se libérer.
0: Oui.
1: C'est d'arriver à se détacher d'un certain nombre de choses du monde, de prendre de la distance. Et en prenant de la distance, on se libère, on s'affranchit des choses. Et je pense qu'on est, en étant plus léger, on est plus libre. Et donc peut-être plus heureux.
0: Alors on est toujours un peu surpris de trouver dans l'univers du protestantisme des tableaux, des images. Vous-même, vous êtes protestant
1: ou... Moi, je suis catholique romain.
0: Catholique romain,
1: au départ.
0: Donc vous êtes habitué à,
1: oui, à cette
0: tradition d'image. Et...
1: Oui. Mais moi, j'ai l'impression que les protestants sont plus libérés que les catholiques romains.
0: C'est vrai ?
1: Par rapport à l'image, oui.
0: Ah oui ?
1: Bon, ça c'est mon sentiment. Intellectuellement, il y a plus d'ouverture, je trouve.
0: Les catholiques sont plus enferrés dans une tradition.
1: Oui, j'ai cette impression. Dans des codes plus bloqués, plus fermés. Voilà.
0: Très bien. Bonne exposition.
1: Merci beaucoup.

0: Après cette respiration musicale, il est temps de reprendre la visite. François Cergy a fait une halte auprès d'Élodie Kousker, tout récemment diplômée de l'École européenne supérieure d'art de Bretagne à Quimper.
1: Alors sur ce thème de la vanité, vous avez produit quoi ?
2: Alors j'ai fabriqué un boulet de prisonnier avec une boule à facettes. Sur l'idée d'être un prisonnier de la fête.
1: Prisonnier de ?
2: Les prisonniers de la fête. Quoi.
1: De la fête.
2: J'aime bien travailler avec...
1: Qu'on trouve dans les boîtes de nuit.
2: Une boule disco, voilà, ouais. C'est ça. Mmh. J'aime bien utiliser tous les outils justement festifs pour créer des choses un peu décalées.
1: Moi, il me fait penser à l'esclavage.
2: Oui, un petit peu, c'est ça. C'est le fait de vouloir faire la fête jusqu'à l'esclavagisme.
0: Enfin, dernière découverte et réflexion sur la vanité des vanités avec Jocelyne Creusier, enseignante en art plastique.
3: Les vanités, pour moi, ça m'a ramené à la peinture du XVIIe et XVIIIe siècle, avec ces tableaux qui, à travers de multiples objets, essayaient de nous montrer les choix que peut faire un homme à l'échelle de sa vie, thésauriser, avoir beaucoup de connaissances, être dans la conquête de biens matériels.
1: Le pouvoir, le savoir.
3: L'argent. Mmh. Et peut-être oublier qu'on n'est rien, quoi. Memento mori, on est mortel. Et que si on ne met pas de spiritualité dans son existence, on la traverse avec un grand vide. Donc, j'ai choisi de travailler sur du métal. Pour justement évoquer cette espèce de dureté, de difficulté à faire les bons choix d'existence. Et j'ai choisi également de fragmenter mon travail. Ce sont 9 panneaux métalliques qui s'organisent entre eux. 9 comme 9 mois pour faire un individu.
1: Oui.
3: Et l'idée qu'une fois que cet individu vient au monde, ma foi, bah, que fait-il de son existence ? Et puis, ma foi, bah, rien n'est perdu, parce que si d'un seul coup on s'allège, et si on va dans quelque chose de plus profond, bah, déjà la mort, on la voit plus comme quelque chose de, justement, de mortifère, on la voit comme aussi comme un passage vers une autre forme de vie. Quand on a la foi, on y croit.
1: Oui.
3: Je me suis amusée aussi à remettre du miroir pour avoir un effet de reflet, se regarder soi-même, pas tricher avec soi-même. Tous les yeux sont des fragments de miroir. Mmh. Pour moi, ceci, c'est à la fois un aboutissement et un commencement, parce que cette œuvre-là, bah déjà, je veux dire que c'est une œuvre. Pour la première fois de ma vie, j'ai l'impression d'avoir trouvé des choses à dire importantes. C'est pas faire de la peinture pour faire de la peinture, mmh. C'est faire de la peinture avec une volonté de message, une volonté de recherche et de réflexion. Et puis, ma foi, il y a tout un travail au niveau de la technique qui me ressemble.
1: C'est vous.
3: Donc voilà, maintenant je suis assez à l'aise et j'ai vraiment envie de continuer dans cette voie d'aller vers des messages comme ça, en prenant des petites phrases dans les textes bibliques. Là, par exemple, pour cette vanité, j'étais partie sur la phrase suivante. J'ai amassé de l'or et de l'argent et ce que tous les rois et les provinces avaient de plus précieux. Et lorsque je me suis mis à considérer tout ce que j'avais fait et toute la peine que j'avais mise à le faire, j'ai trouvé que tout était vanité et tourment d'esprit et qu'il ne reste à l'homme aucun avantage de ce qu'il a fait sous le soleil. Donc voilà, je pense qu'à chaque fois, avoir un petit texte biblique et rebondir à partir de ça, c'est vraiment quelque chose de très enrichissant.

Merci à nos invités Sylvie Chimbert, Elodie Cousquer, Jocelyne Creusier et Jean-Christophe Ballot. Vous souhaitez voir leurs œuvres ? Eh bien, à vos claviers et sur votre moteur de recherche préféré, tapez « Un temps pour tout ». Et pour la réflexion, pourquoi ne pas lire le petit ouvrage signé Bernard Raymond et intitulé « Le protestantisme et les images » pour en finir avec quelques clichés. Voilà, c'est dit, on se retrouve tout bientôt pour un prochain « C'est vous l'histoire ». Et si on vous manque trop, eh bien, allez nous voir sur parole.fm. À plus !

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Il est 4h. 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

Bonjour. Laisse-moi te raconter. Il m'a dit, je croirai quand je verrai. Je croirai en Dieu si je le vois. Oui, pourquoi pas? Mais tu penses le voir où et quand? Il t'arrive de ne pas voir certaines opportunités dans ta vie? Il t'arrive de ne pas voir le feu qui passe au vert à tel point que derrière ça klaxonne? Parfois tu ne vois pas la fille qui te sourit ou ton pote qui te fait signe, mais tu dis vouloir voir Dieu pour y croire? Pourquoi pas? En même temps, tu sais qu'il ne va pas se présenter à toi un matin au petit-déj. Est-ce que tu es prêt à accepter sa présence? As-tu l'esprit assez ouvert pour détecter son apparence? Es-tu prêt à entendre sa voix dans ta vie? Quand mon frère m'a dit « Je croirai en Dieu quand je le verrai », je me suis dit « Carrément !» Le gars, il convoque Dieu. Il lui donne rendez-vous. Sais-tu combien ont vu Dieu? Sais-tu combien n'ont pas su reconnaître Dieu quand il était auprès d'eux? Sais-tu combien ont nié le connaître ou l'avoir vu? Vous qui m'écoutez, avez-vous vu Dieu? Êtes-vous sûr de l'avoir rencontré? Je repense à toutes ces fois où j'ai prié pour qu'un miracle se passe dans ma vie. Toutes ces fois où j'ai voulu voir Dieu et sa volonté de manière claire dans ma vie. Toutes ces fois où j'ai été jaloux des disciples dans la Bible car ils ont vu Dieu. Ou Abraham, Moïse qui lui ont parlé. Moi, je dois me contenter d'y croire, d'avoir foi en sa présence. Mon frère, lui, et bien d'autres parmi vous, aimeraient voir Dieu de leurs propres yeux pour y croire. Aujourd'hui, voir Dieu comme on voit son voisin ou son conjoint relèverait du miracle. Mais êtes-vous prêt pour vivre ce miracle? Es-tu prêt pour un miracle qui risque de changer ta vie? C'est la question que te pose la chorale Argentina Gospel Singers. Are you ready for a miracle? Écoutez plutôt.

Je pourrais jouer la provocation et vous parler des choses, de ces choses auxquelles on croit sans pourtant jamais les avoir vues. Si, si, réfléchissez, vous allez en trouver. Par exemple, ils sont nombreux, ceux qui croient que l'homme descend du singe. Et pourtant, qui a vu un singe se transformer en homme ? Qui parmi vous qui m'écoutez ne croit pas en l'amour ? On croit tous en l'amour, et pourtant, vous l'avez déjà vu ? Non, l'amour est un sentiment, une sensation agréable, mais on y croit. Alors oui, il nous arrive de voir l'amour à travers d'autres parce qu'ils s'aiment, parce qu'ils se témoignent des actes de tendresse, mais cela reste voir l'amour à travers quelqu'un ou à travers quelque chose. Mais personne n'émet de doute sur l'existence de l'amour. Et puis il y a ces autres choses auxquelles on croit juste parce que quelqu'un un jour nous a dit telle ou telle chose. Un ami, une connaissance me raconte une expérience qu'elle ou il vient de vivre et je le crois, je la crois. Mais je n'ai rien vu, j'ai juste cru. Alors, n'en déplaise à certains, j'ai une bonne nouvelle pour tous ceux et celles qui ne croient pas en Dieu. Vous avez déjà l'habitude dans votre vie de faire des actes de foi. Oui, parce que la foi, c'est quoi ? C'est une ferme assurance des choses qu'on espère et une démonstration de celles qu'on ne voit pas. Rappelez-vous, on croit tous en l'amour. Une ferme assurance des choses qu'on espère et une démonstration de celles qu'on ne voit pas. Je vous laisse réfléchir quelques minutes à cela en écoutant l'un de mes chants préférés qui parle de foi. « We have seen His glory », on a vu sa gloire.

Même celles et ceux qui un jour disent « je ne crois plus en l'amour » suite à une déception, une douleur, même ceux-là restent ouverts et prêts à aimer encore, à y croire encore. « Je croirai en Dieu quand je le verrai », disait mon frère. Et si je te disais que tu peux le voir, que c'est possible aujourd'hui, comme hier et demain, de voir Dieu, est-ce que tu me crois ? Moi qui te parle, moi c'est assez facile de me rencontrer, me toucher. Je ne suis pas tout en haut dans un nuage, ni caché dans une statue d'église. Non, je suis là en chair et en os, comme toi. Et je te dis, je t'affirme que c'est possible de voir Dieu aujourd'hui. Est-ce que tu me crois ? Est-ce que tu es prêt à faire cet acte de foi, ce petit pas vers ce miracle ? Voir Dieu aujourd'hui. Oui, parce que c'est assez facile de dire « je croirai quand je verrai », mais veux-tu voir vraiment ? Un autre chant qui te fera peut-être sourire, mais qui a cette franchise de dire « je voudrais voir ». C'est le groupe Ézéchiel 37 qui chante « je voudrais voir le ciel ». Oh.

Alors j'ai une bonne nouvelle pour mon frère et pour tous ceux qui, comme lui, seraient prêts à croire en Dieu une fois qu'ils l'auront vu. Une bonne nouvelle, oui, mais attention, elle est surprenante. Dieu aussi aimerait vous voir. Dieu aimerait vous rencontrer. Sauf que Dieu, lui, il croit déjà en vous, en votre potentiel, en votre besoin d'amour, de sécurité, en vos faiblesses et votre besoin de consolation, de force. Dieu croit en toi qui écoute cette radio. Et pire encore, Dieu te voit et Dieu t'aime. Alors oui, ce sont peut-être des mots que tu as déjà entendus ici et là, mais ce sont des mots qui sont restés uniquement des mots parce que tu n'as pas fait le pas, tu n'as pas essayé d'y croire. Souviens-toi, je te l'ai dit tout à l'heure, tu as déjà la foi. Tu crois déjà à des choses que tu ne vois pas. Qu'est-ce que cela peut bien te coûter d'essayer ? Que risques-tu de faire un essai ? Accepte de rencontrer ce Dieu qui te voit et qui t'aime, ce Dieu qui ne refusera pas de te laisser le voir si tu fais le choix d'y croire.

Lorsque mon frère, mon grand frère d'ailleurs, m'a dit « Je croirai quand je le verrai », je me suis demandé si ce n'était pas un échappatoire, une façon de fuir une réalité possible. Eh bien, je crois que Dieu prend au mot celles et ceux qui déclament cette phrase « Je croirai quand je le verrai ». Dieu se montre à vous si vous avez le cran d'ouvrir les yeux, si vous écoutez. Dieu se montre encore aujourd'hui. Pour certains d'entre vous, se lever chaque matin, c'est normal. Vous êtes malade et vous guérissez, c'est normal. Mais combien se couchent et ne se réveillent pas? Combien sont malades et ne guérissent pas? Ce qui nous paraît normal au quotidien tient peut-être du miracle. Ce même miracle que l'on attend depuis longtemps et qu'on ne sait pas voir quand il se produit dans nos vies. Moi, je vois Dieu dans la montagne. Je vois Dieu dans la mer. Je le vois et l'entends dans la forêt aussi. Je vois Dieu dans des sourires. Je vois Dieu dans une poignée de main, dans une larme parfois aussi. Et comme l'amour, je le ressens dans mon être entier parce que j'ai fait le choix d'y croire. Et toi ?

si vous souhaitez voir Dieu aujourd'hui dans vos vies, c'est possible. Et je peux vous y aider. Si vous souhaitez faire cette expérience de croire, si vous souhaitez tenter l'expérience, je peux vous y aider. Mais c'est comme pour l'amour ou l'amitié. Il faut oser faire le pas. Oserez-vous ? Écrivez-moi à ed@hoperadio.live et on en reparle. À bientôt.

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1: Amazing Grace, un livre de Bruce Hindmarch et Greg Borlase. Le chant Amazing Grace est parmi les chants chrétiens certainement le plus connu. Il a traversé les siècles puisqu'il a été écrit en 1779 par John Newton. Ce livre, fruit d'années de recherche, veut donc nous raconter la véritable et émouvante histoire de ce marin anglais devenu négrier avant de se transformer en fervent chrétien et auteur de ce magnifique cantique. Cette biographie, écrite comme un roman, dévoile son parcours marqué par la douleur, le rejet de Dieu et l'horreur de la traite des esclaves, avant de basculer vers la repentance et la découverte d'une grâce bouleversante. Alors qu'il était acteur d'oppression, John Newton finira par s'élever publiquement contre l'esclavage et témoigner de la puissance du pardon. Cette biographie n'est pas seulement un témoignage de vie. Elle veut aussi nous interpeller pour nous inviter à reconnaître nos blessures et nos hontes, à chercher la grâce et à croire que toutes nos fautes, quelles qu'elles soient, peuvent être pardonnées. C'est d'ailleurs ce que décrit le chant « Amazing Grace ». Ce livre est une fenêtre ouverte sur l'âme humaine et toutes ses diversités, bonnes ou mauvaises. Mais il est avant tout une magnifique preuve que tout être humain n'est pas conditionné dans une voie, mais qu'il peut changer par la grâce offerte de Dieu. Apprendre pour soi et ceux qui nous entourent. Amazing Grace est donc un livre de Bruce Hindmarch et Greg Borlase et il est paru aux éditions CLC en 2025. Un livre pour vous faire du bien.
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1: Bonjour à tous, une journée qui pourrait être historique. 35 départements seront placés en vigilance rouge canicule à partir de ce midi. 45 sont en orange aujourd'hui. Presque toute la France est concernée, bien sûr, seulement le bord de la Méditerranée. La Corse et le Nord sont épargnés pour le moment. Les très fortes chaleurs s'installent durablement sur le pays. Météo France prévoit aujourd'hui 39 à 40 degrés en Nouvelle-Aquitaine et de l'ouest de l'Occitanie vers l'Île-de-France et la Bourgogne. C'est également l'une des conséquences de ces fortes chaleurs. La consommation d'alcool est interdite sur la voie publique pour la fête de la musique dans les départements en vigilance rouge. De manière plus générale, le gouvernement appelle à limiter et contrôler la consommation d'alcool afin de préserver les services de secours et de soins et de permettre aux soignants de se concentrer sur la prise en charge des personnes les plus vulnérables. Ce drame hier à Besançon, deux adolescents sont morts noyés à la suite d'une baignade interdite dans le Doubs. La ville indique qu'une cellule d'accompagnement psychologique a été déployée afin de soutenir les proches des victimes. De son côté, la ministre de la Santé, Stéphanie Rist, appelle à la plus grande vigilance dans les prochains jours. Bruno Retailleau lance sa campagne présidentielle, premier meeting à Paris hier où le candidat des Républicains a présenté un programme ancré à droite. « Je vous propose de remettre la France à l'endroit », déclaré Bruno Retailleau. Il avait invité l'écrivain Boualem Sansal et plus de 4000 personnes ont participé à ce meeting. Le sport avec du rugby, déjà, et c'est Montpellier qui rejoint le Stade Toulousain en finale du top 14. Les Héraultais se sont imposés 25 à 15 hier soir face au Stade Français en demi du côté de Marseille. Et puis en foot, la suite de la deuxième journée de la Coupe du Monde, bien sûr. Un match compliqué hier soir pour l'Allemagne, mais une qualification pour les 16e de finale. Les Allemands se sont imposés 2-1 contre la Côte d'Ivoire grâce à un but en toute fin de rencontre. Très bon début de journée à tous.
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1: Choisir la grâce. Nos cœurs sont des domaines subtils et mystérieux, balayés par les tempêtes des grandes émotions. Comment se fait-il que les mêmes paroles offensantes prononcées par un ami soient plus facilement pardonnées que lorsqu'elles sont prononcées par une personne qui n'est pas dans la sphère de notre amour? L'amour porte en lui la qualité de la grâce, à la fois lorsque nous la recevons du Père et lorsque nous l'étendons à ses enfants. Dieu a choisi de nous aimer alors que nous étions encore pécheurs, pour nous accorder sa grâce en dépit de notre offense. Mais nous ne montrons systématiquement cette grâce qu'à ceux qui nous aiment en retour. La différence réside dans l'étonnante décision de Dieu d'aimer le monde entier comme si nous avions toujours été ses amis. Il déclare souverainement que tous ses enfants peuvent également être ses amis grâce au sacrifice de Jésus.
0: Car c'est ainsi que Dieu a aimé le monde. Il a donné son Fils unique, afin que quiconque croit en lui ne périsse pas, mais ait la vie éternelle. Dieu était en Christ, réconciliant le monde avec lui-même.
1: Aimer Dieu peut-il élargir la sphère de notre amour? Comment pouvons-nous apprendre la bonté de Dieu pour ceux qui n'ont jamais mérité notre attention ou qui nous ont même blessés par dépit? Nous prions pour que l'amour de Dieu nous enlève nos cœurs de pierre et nous donne sa grande affection, fondée sur des principes pour ceux qui nous offensent encore. Le miracle quotidien de la grâce de Dieu donne à chacun d'entre nous et à tous la plénitude de l'amour qui pardonne. Restez donc dans la grâce.
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1: Et c'est par Lausanne que nous commençons, où le MUDAC, Musée cantonal de design et d'art appliqué contemporain, propose une exposition unique en Suisse consacrée à Isao Takahata. Pionnier du dessin animé contemporain et cofondateur du studio Ghibli. Du premier film Heidi en 1974, au tombeau des Lucioles en 1988, jusqu'au conte de la princesse Kaguya en 2013, l'exposition retrace un parcours exceptionnel. Takahata exerce encore une influence capitale sur l'évolution de son art au Japon comme à l'international. Et à Genève, le Centre de la photographie accueille à l'écoquartier de la Jonction la troisième édition de la Biennale PIPAS, photographie et images pour l'apprentissage scolaire. Sous le titre « Trouble », une cinquantaine de classes du canton ont conceptualisé, photographié, rédigé et même monté elles-mêmes cette exposition collective. Le trouble à la croisée de l'incertitude, du mouvement et de la transformation. Ce thème aux multiples résonances invite à questionner nos perceptions et à interroger les frontières entre réel et imaginaire. L'exposition se prolonge jusqu'au 3 juillet à la Maison de l'Enfance et de l'Adolescence. Nous partons à Paris. La BNF François Mitterrand propose jusqu'au 19 juillet « Cartes imaginaires ». Inventer des mondes, une immersion dans la cartographie et ses territoires de fiction à travers 200 œuvres mêlant parchemins médiévaux, atlas, dessins et jeux vidéo. Une expérience sensorielle et immersive avec une attention particulière portée à la lumière et aux ambiances sonores. De l'Atlantide à l'Eldorado, de l'île au trésor à Game of Thrones, le visiteur traverse 4 escales dans le temps et les imaginaires. La dernière fait dialoguer œuvres anciennes et artistes contemporains qui s'inspirent de la cartographie dans sa dimension la plus évocatrice et subjective. Pour Marseille, le lobby de l'Intercontinental accueille jusqu'au 30 juin Rivage Céleste, une exposition gratuite de l'artiste marseillaise Laurie Restagno. 8 toiles dominées par le bleu et rehaussées de feuilles d'or 24 carats rendent hommage au territoire provençal. La mer, les montagnes, le mistral et les ciels lumineux. Volutes et arabesques, signatures reconnaissables de son travail, tissent un lien subtil entre le réel et l'imaginaire, entre ancrage terrestre et élévation lumineuse. Une célébration poétique de la Méditerranée, accessible à tous, au cœur d'un lieu de passage inattendu. Nous finissons à Nice où le théâtre Bellecour propose jusqu'au 20 juin la véritable histoire du chat botté, une adaptation originale et humoristique du conte de Charles Perrault. Le chat, terriblement rusé, son pauvre maître et la belle princesse se retrouvent dans une version qui dévoile le personnage sous un jour inédit. Un spectacle en famille qui fait revivre la légende du bien et du mal entre ogre contrarieur, destin chaviré et amour contrarié. Une proposition festive et accessible, idéale pour petits et grands.
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1: Bonjour à tous, encore un peu de fraîcheur ce matin dans certaines régions, mais ça ne va pas durer malheureusement. 35 départements sont placés en vigilance rouge canicule à partir du milieu de journée. Cela concerne la région parisienne et une grande partie de la côte ouest de l'Hexagone. 45 sont également placés en orange. On pourrait avoir jusqu'à près de 40 degrés dans certaines villes pour terminer la semaine. Cet épisode va concerner 53 millions de Français dans les prochaines heures. Et malgré ces fortes chaleurs, vous avez peut-être prévu de sortir ce soir pour profiter de la fête de la musique. Notez que la consommation d'alcool est interdite sur la voie publique dans les départements en vigilance rouge. De manière plus générale, le gouvernement appelle à limiter et contrôler cette consommation afin de préserver les services de secours. Un mauvais moment hier pour des centaines de passagers d'un train Ouigo en plein épisode de canicule. Toutes les personnes à bord ont dû être évacuées en début d'après-midi à un petit kilomètre de la gare de Toulouse-Matabiau en raison d'un problème électrique lié à la chaleur. Elles ont dû marcher sous ces températures extrêmes pour pouvoir rejoindre le quai. Dans l'actu également, les négociations entre l'Iran et les États-Unis vont démarrer en Suisse. Le vice-président américain J.D. Vance est arrivé sur place près de Lucerne ce matin. Des discussions préparatoires ont déjà commencé hier entre diplomates selon le gouvernement suisse. Ces échanges pour trouver une paix durable au Moyen-Orient pourraient s'étaler sur plusieurs jours. Le sport avec du foot d'abord. Curaçao décroche le premier point de son histoire en Coupe du Monde. 0-0 cette nuit face à l'Équateur dans le groupe E. Notez également la qualification de l'Allemagne pour les 16e de finale après sa victoire 2-1 hier soir contre la Côte d'Ivoire. Ce matin, la Tunisie affronte le Japon dans le groupe F. Et puis hier, les Pays-Bas ont dominé la Suède 5-1. Et puis en rugby, une finale 100% occitane au Stade de France sur le week-end prochain en top 14. Montpellier a battu le Stade français 25-15 hier soir en demi et retrouvera donc le Stade toulousain samedi. Très bon début de journée.
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1: Dans le chapitre 8 de l'évangile de Luc, le verset 18 commence ainsi « Faites donc attention à la manière dont vous écoutez. » Écouter, c'est tout un art. Vous écoutez la radio aujourd'hui, vous qui êtes de l'autre côté du poste. Mais l'écoute ne s'arrête pas là. Elle commence, peut-être, par apprendre à se taire. Cela suppose aussi qu'il y ait de la place dans notre cœur pour ce qu'a à nous dire la personne que nous écoutons.
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0: À Paris, mardi 23 juin à 20h30, la chorale Gospel Dream donnera un concert à l'église Saint-Germain-des-Prés dans le 6e arrondissement. Vous les retrouverez le 4 juillet à 20h30 à la cathédrale américaine, puis le 11 juillet à 20h30 toujours à l'église de la Madeleine. À Lacro dans le Var, mercredi 24 juin, venez découvrir la puissance et l'émotion du gospel lors d'un concert exceptionnel. Près de 70 choristes passionnés vous feront voyager dans une ambiance authentique inspirée des églises new-yorkaises. Au-delà de la musique, ce concert est aussi un geste de solidarité. L'intégralité des bénéfices sera reversée à l'association Main d'Espoir qui œuvre pour l'éducation et le soutien des enfants en situation de vulnérabilité au Bénin. Mercredi 24 juin, le chœur Gospel by le chœur du Sud, espace culturel Maurique à Lacro dans le Var à 20h30. À Nîmes, dimanche 28 juin, venez vibrer, chanter et célébrer avec Godspell. Concert unique avec un nouveau répertoire sous la direction de Laetitia Ubeda. C'est à 19h dans l'église Notre-Dame des Enfants à Nîmes. À Paris, vendredi 3 juillet, la chorale Amazing Gospel Spirit and Friends sera en concert à 20h30 à l'église Sainte-Claire d'Assise, avec sur scène Gospel Family, UGS et Life and Music. Ne manquez pas cet événement le 3 juillet, dirigé par Cassandra Drané. 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
1: Bonjour à tous. Jusqu'à 40 degrés sont attendus dans certaines régions du centre et de l'ouest. 35 départements seront placés en vigilance rouge dès ce midi. 45 sont en alerte orange pour cette dernière journée de la semaine. Météo France envisage même une extension de la vigilance rouge demain dans certains départements qui ne sont pas encore concernés pour le moment. Et c'est dans ce contexte que vont se dérouler aujourd'hui de nombreux événements pour la fête de la musique. Et si certaines communes ont décidé d'annuler leurs festivités, tout simplement, d'autres ont fait le choix de les maintenir malgré les fortes chaleurs. À noter tout de même que la consommation d'alcool est interdite sur la voie publique dans les départements en vigilance rouge. Un événement qui inquiète également la ministre de la Santé. Dans les colonnes du Parisien, Stéphanie Rist rappelle que l'alcool bloque une hormone qui retient l'eau dans le corps et donc que l'on se déshydrate davantage. Elle estime dans le même temps que l'on a beaucoup appris de la canicule de 2003 d'un point de vue scientifique et médical. L'actualité ce matin, ça se passe également du côté de la Suisse. Après un faux départ vendredi, les négociations entre l'Iran et les États-Unis vont débuter. Objectif pour les délégations, mettre fin durablement à la guerre et compléter le protocole d'accord signé par Washington et Téhéran. Dans le même temps, les opérations israéliennes se poursuivent dans le sud du Liban. En France, près de 2500 manifestants se sont retrouvés hier à Paris contre la répression en Iran. Un rassemblement qui avait pourtant été interdit. Ni chat, ni mollah ou encore « Abat la dictature en Iran » pouvait-on notamment entendre dans le cortège. Plusieurs personnes ont été interpellées. Un mot de rugby, Montpellier rejoint le Stade Toulousain en finale du top 14. Les Héraultais se sont imposés 25-15 hier soir à Marseille face au Stade français en demi. Et puis c'est aujourd'hui la fête des pères, l'occasion de lui faire un petit cadeau. Selon un récent sondage, ce sont les vêtements et accessoires qui arrivent en tête des achats pour cette journée. Voilà pour l'actu, passez tous un excellent week-end.
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4: Comme vous l'avez bien évidemment remarqué, il fait chaud et il va faire de plus en plus chaud entre aujourd'hui et demain. Demain qui sera la journée la plus chaude. Le soleil est partout sauf quelques ondées sur les massifs. Les températures vont de 32 à 39 degrés entre Bourges, Clermont-Ferrand, Bordeaux et Biarritz. Bon courage.

0: Bienvenue à vous, c'était le groupe Ensemble Vocal sur Hope Radio, le son gospel.
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0: Dimanche 21 juin, le jour de la fête de

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1: Le son gospel sur Hope Radio, vos plus beaux gospels sur Hope Radio. Merci d'être là. Très bon réveil. Ce sont de talentueux choristes que nous allons retrouver à présent. C'est le Gospel Voices, un groupe avec un côté antillais, un côté caraïbe, avec aussi des chants traditionnels gospel et des nouvelles œuvres composées et arrangées par Max Zita. 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
1: Hope Radio, c'était Jean-Marc Reynaud avec Je m'envole, Vashan Mitchell à suivre. Et tout de suite après, nous retrouverons Anna Ourouz pour votre chronique à propos sur Hope Radio.

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1: À propos, eh bien, saviez-vous que l'enfant apprend en jouant ? Alors que nous les observons avec amusement et parfois indulgence, se raconter des histoires, manipuler des objets, faire et défaire, monter et échafauder des tours et des châteaux, eh bien l'enfant, lui, est en plein apprentissage. Jouer est en effet une activité naturelle pour l'enfant. Et celui-ci a seulement besoin de temps, d'espace et d'occasion pour s'amuser et laisser libre cours à son imagination. Le jeu offre donc la possibilité d'acquérir de nombreuses compétences. Premièrement, il favorise le développement intellectuel. En associant l'apprentissage au plaisir, les effets sont décuplés. En jouant, l'enfant utilise tous ses sens, ce qui fait travailler son cerveau bien davantage en enregistrant toutes ses informations et connaissances. De plus, en jouant, l'enfant va répéter de nombreuses fois les mêmes gestes, sans en ressentir fatigue ou lassitude. Cela encourage également son goût de l'effort en le rendant plaisant et agréable. Sans s'en rendre compte, son imagination et ses créations lui montrent que ses actions entraînent des résultats, qu'il peut résoudre des problèmes et trouver des solutions. Deuxièmement, le jeu favorise le développement affectif et social. En effet, par le jeu, l'enfant est amené à rentrer en interaction avec d'autres personnes, des petits comme des grands. Indirectement, il apprend à comprendre le monde et assimile les règles de coopération et de communication. Toujours par le jeu, le développement moteur et sensoriel de l'enfant est stimulé. Ce troisième aspect positif va concerner la motricité fine, la manipulation des objets et leur maîtrise. Il s'approprie ainsi leurs propriétés et comprend mieux les notions de taille, de poids, de forme, de gravité, de rigidité et de flexibilité. De plus, en jouant, en sautant, en courant et en lançant des objets, il renforce ses muscles, ses habiletés physiques, son équilibre, son souffle, ses capacités cardiaques, etc., etc. Alors, dès 2 mois, laissez votre bébé se mouvoir au sol. Cela va contribuer au progrès psychomoteur, cognitif, affectif et sociaux. Il va commencer par découvrir son propre corps, puis par la suite, petit à petit, son environnement. Au fur et à mesure de ce développement, il sera amené à ramper, à tirer, à s'asseoir, se redresser, s'agripper, marcher, grimper, sauter. L'immédiateté du résultat procure alors à l'enfant beaucoup de plaisir et d'amusement. À ces jeux d'exercice, toujours présents avec le temps, puisque les enfants éprouvent toujours du plaisir à sauter et grimper aux arbres et autres jeux physiques, s'ajoutent les jeux symboliques. Ceux-ci prédominent entre 2 et 4 ans. Cette deuxième étape permet à l'enfant de pratiquer la communication, de reproduire du réel, d'exprimer son vécu intérieur et d'intérioriser les normes sociales. Ces jeux symboliques ont un rôle essentiel pour la construction de la personnalité. L'enfant va chercher à imiter son entourage, son papa, sa maman. Son objectif alors est de revivre ces moments pour mieux les comprendre. À chaque fois, il modifiera son histoire afin d'essayer d'expérimenter de nouvelles situations. Vers ses 3 ans, l'enfant joue à d'autres jeux que l'on appelle les jeux de règles. Par là, il apprend à concevoir des relations d'égalité et de réciprocité avec l'autre. Il va apprendre à se soumettre à une règle aussi, une règle commune. Le jeu va ainsi lui permettre d'assimiler la réalité extérieure avec un cadre et des règles qui sont les mêmes pour tous. Il découvre et intègre ainsi le principe du tour de rôle, de perdre et de gagner. Pour l'enfant, le jeu est donc bien plus qu'un jeu. C'est son travail, son métier, sa vie. Il nous faut donc les laisser libres de jouer, libres d'entreprendre. Leur offrir un espace stimulant avec des matières à manipuler, à découvrir, à bricoler. Il est important aussi de les laisser cheminer à leur rythme selon leur développement. Que l'environnement soit sécure, bien sûr, mais surtout riche à explorer. Profiter de la nature et de sa diversité. Sable, terre, rochers, arbres, neige, feuilles mortes, tout est bon pour lui à découvrir. N'hésitez pas non plus à lui proposer diverses activités et univers comme la danse, comme la musique et toute autre activité. Jouer en bougeant, en pensant, en imaginant et surtout en prenant du plaisir, voilà le métier du petit homme.
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3: Merci d'avoir choisi Hope Radio pour passer votre dimanche matin. Très belle fête de la musique à vous.
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3: C'est ça qu'on aime sur Hope Radio, c'est la diversité des gospels. Kanye West avec Water, suivi de toute autre chose, les Clark Sisters avec Holy Well sur Hope Radio. Well.

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1: À suivre, un petit coup de charme, la beauté même de la voix gospel avec Louis Armstrong, Swing Low Sweet Chariot, suivi de Tarion Woods avec Big God.

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1: Merci d'être là, merci de nous accueillir chez vous. Elijah Rock avec A Cappella Spirituals, suivi de Mark Hubert et les Voices, et Toronto Miles Cryer. Ce sont les trois gospels que je vous ai placés, que je vous ai choisis pour arriver jusqu'à 9h. Très bon début de matinée avec nous.
2: Elijah Rock.

0: La chaleur du gospel sur Hope Radio, rajoutée avec la chaleur de ce week-end. Si vous connaissez quelqu'un qui est isolé, une personne âgée, n'hésitez pas à la contacter ou d'aller la voir. N'oubliez pas que les personnes âgées n'arrivent pas à ressentir la chaleur et la soif. Merci de prendre soin d'eux. Vous êtes sur Hope Radio, voici les infos. 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
2: Bonjour à tous. Plus de 50 millions de Français frappés par la chaleur. Cette dernière journée de la semaine s'annonce très compliquée sur une grande partie de l'Hexagone. 35 départements sont placés en vigilance rouge canicule à partir de midi. 45 sont concernés par une alerte orange. Météo France prévoit aujourd'hui 39 à 40 degrés en Nouvelle-Aquitaine et de l'ouest de l'Occitanie vers l'Île-de-France et la Bourgogne. C'est également l'une des conséquences de ces fortes chaleurs. La consommation d'alcool est interdite sur la voie publique pour la fête de la musique dans les départements en vigilance rouge. De manière plus générale, le gouvernement appelle à limiter et contrôler sa consommation d'alcool afin de préserver les services de secours et de soins. Et dans le même temps, ce drame hier à Besançon, deux adolescents sont morts noyés à la suite d'une baignade interdite dans le Doubs. La ville indique qu'une cellule d'accompagnement psychologique a été déployée afin de soutenir les proches des victimes. De son côté, la ministre de la Santé, Stéphanie Rist, appelle sur ses réseaux sociaux à la plus grande vigilance dans les prochains jours. Dans l'actualité également, les regards du monde entier sont tournés vers la Suisse. Le vice-président américain J.D. Vance est arrivé sur place pour le début des pourparlers avec l'Iran. Des discussions sous tension alors que les combats se poursuivent au Liban. Des frappes israéliennes ont encore fait plusieurs dizaines de morts hier. Le leader autochtone Raoni, en soins intensifs après une opération, le défenseur emblématique de la forêt amazonienne, souffrait d'une occlusion intestinale. L'intervention s'est déroulée sans complications, précise l'hôpital de Sao Paulo dans un communiqué. En foot, pas de miracle pour Hervé Renard avec la Tunisie à la Coupe du Monde. Les Aigles de Carthage se sont lourdement inclinés 4-0 ce matin contre le Japon et sont donc éliminés de la compétition. Et puis la vasque olympique des JO 2024 fait son retour aujourd'hui à Paris. Comme l'an dernier, elle va passer l'été dans le jardin des Tuileries jusqu'au 14 septembre précisément. Elle décollera tous les soirs selon les conditions météorologiques. Bien sûr, voilà pour l'actu. Passez tous une très belle journée.
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0: Du soleil partout, sauf quelques ondées en fin de journée sur les reliefs. Attention aux températures, 32 à Brest, 38 à Paris, 39 à Clermont-Ferrand, à Limoges, à Bordeaux, mais aussi à Biarritz.

0: très très belle fête de la musique en ce dimanche 21 juin. La musique commence et la fête est ici avec le gospel sur Hope Radio, vos plus beaux gospels, intervocal à l'instant avec Sweet Sweet Spirit. Une parenthèse littéraire avec Yolande Greuzet à présent sur Hope Radio. Voici une semaine un livre, le titre Amazing Grace. 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
1: 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Aujourd'hui,
2: Amazing Grace, un livre de Bruce Hindmarch et Craig Borlase. Le chant Amazing Grace est parmi les chants chrétiens certainement le plus connu. Il a traversé les siècles puisqu'il a été écrit en 1779 par John Newton. Ce livre, fruit d'années de recherche, veut donc nous raconter la véritable et émouvante histoire de ce marin anglais devenu négrier avant de se transformer en fervent chrétien et auteur de ce magnifique cantique. Cette biographie, écrite comme un roman, dévoile son parcours marqué par la douleur, le rejet de Dieu et l'horreur de la traite des esclaves, avant de basculer vers la repentance et la découverte d'une grâce bouleversante. Alors qu'il était acteur d'oppression, John Newton finira par s'élever publiquement contre l'esclavage et témoigner de la puissance du pardon. Cette biographie n'est pas seulement un témoignage de vie. Elle veut aussi nous interpeller pour nous inviter à reconnaître nos blessures et nos hontes, à chercher la grâce et à croire que toutes nos fautes, quelles qu'elles soient, peuvent être pardonnées. C'est d'ailleurs ce que décrit le chant « Amazing Grace ». Ce livre est une fenêtre ouverte sur l'âme humaine et toutes ses diversités, bonnes ou mauvaises. Mais il est avant tout une magnifique preuve que tout être humain n'est pas conditionné dans une voie, mais qu'il peut changer par la grâce offerte de Dieu. Apprendre pour soi et ceux qui nous entourent. Amazing Grace est donc un livre de Bruce Hindmarch et Craig Borlase et il est paru aux éditions CLC en 2025. Un livre pour vous faire du bien.
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0: Excellente matinée avec nous sur Hope Radio, c'est Louis Orlano avec vous jusqu'à midi.
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0: Jusqu'à 10h sur Hope Radio, c'est un maximum de gospel, vos plus beaux gospels, en commençant tout de suite avec Jonathan McReynolds, Moving On.

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1: Les Chicago Masquire, après un magnifique choral créé par un jeune adolescent qui se prénomme James C. Chambers, il devient directeur de Radio Choir et il crée aussi le chœur de la jeunesse Haven of Rest Ambi. Il va au-delà de l'église puisqu'en 1971, il se produit dans les départements scolaires avec pour professionnel son prof d'école à Chicago.

0: Et ça, c'est vraiment quelque chose qui... de vos parents. Et donc, ça, c'est quelque chose que Jésus va constamment remettre au centre.
1: On trouve des textes comme ça qui sont très...

Vous nous écoutez certainement sur Opradio.live et vous le savez, vous pouvez nous laisser un message sur l'espace contact. Merci à vous de votre fidélité. Les DAB+ en France et très bientôt dans d'autres villes, mais pour l'instant Paris, Marseille, Saint-Tropez, Nice et Monaco, et sur toute la Suisse romande, nos amis suisses que nous saluons.

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1: Hope Radio jusqu'à 11h. Un maximum de gospel. Vos plus beaux gospels sur Hope Radio. Nous sommes en plein cœur de votre matinale week-end. On est ensemble jusqu'à midi. C'est Louis Orlano. This world will never be the same. C'est Cissy Winans sur Hope Radio.

On reste dans cette ambiance en mode gospel. The Winans à suivre, Next to Me, suivi des Battery Sound avec Loin Devant. Vous êtes sur Op Radio, merci de nous rejoindre. Très bon week-end à vous.

cela vous dit un petit Queen Latifah featuring Dolly Parton, ben c'est tout de suite Is Everything, et c'est Ezekiel Walker qui suivra avec Keeper. Bonne matinée.

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1: On va rester avec ces émotions fortes dues à ce gospel tellement bien chanté et exprimé par ses chorales. Ezekiah Walker vient de nous interpréter Keeper et tout de suite Kurt Carr, Lift Every Voice and Sing. Vous êtes sur Hop Radio.

0: Merci de nous rejoindre sur Hope Radio en ce dimanche 21 juin. Très belle fête de la musique à vous.
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0: Ne bougez pas, vos plus beaux gospels jusqu'à 11h, à laquelle vous allez retrouver Aide et votre temps de réflexion, votre émission Hope Célébration sur Hope Radio.

très très bon week-end avec nous sur Off Radio. On est ensemble jusqu'à midi. C'est Louis Orlano. Merci de nous rejoindre. Chris Blue, suivi de Charlotte César. Ce sont vos plus beaux gospels sur Off Radio.

0: Dans un instant, c'est Fred Hammond que nous allons écouter. Frédéric William Hammond, c'est un chanteur gospel américain, bassiste, producteur de disques. Il est considéré comme l'une des figures les plus populaires de la musique contemporaine gospel et il est connu pour utiliser une variété de styles différents comme la musique R&B, hip-hop et disco. Mais pour l'instant, avant de retrouver Fred Hammond, voici Byron Taylor sur Op Radio.
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Bonjour. Laisse-moi te raconter. Il m'a dit, je croirai quand je verrai. Je croirai en Dieu si je le vois. Oui, pourquoi pas? Mais tu penses le voir où et quand? Il t'arrive de ne pas voir certaines opportunités dans ta vie? Il t'arrive de ne pas voir le feu qui passe au vert à tel point que derrière ça klaxonne? Parfois tu ne vois pas la fille qui te sourit ou ton pote qui te fait signe, mais tu dis vouloir voir Dieu pour y croire. Pourquoi pas? En même temps, tu sais qu'il ne va pas se présenter à toi un matin au petit-déj. Est-ce que tu es prêt à accepter sa présence? As-tu l'esprit assez ouvert pour détecter son apparence? Es-tu prêt à entendre sa voix dans ta vie? Quand mon frère m'a dit « Je croirai en Dieu quand je le verrai », je me suis dit « Carrément !» Le gars, il convoque Dieu. Il lui donne rendez-vous. Sais-tu combien ont vu Dieu? Sais-tu combien n'ont pas su reconnaître Dieu quand il était auprès d'eux? Sais-tu combien ont nié le connaître ou l'avoir vu? Vous qui m'écoutez, avez-vous vu Dieu? Êtes-vous sûr de l'avoir rencontré? Je repense à toutes ces fois où j'ai prié pour qu'un miracle se passe dans ma vie. Toutes ces fois où j'ai voulu voir Dieu et sa volonté de manière claire dans ma vie. Toutes ces fois où j'ai été jaloux des disciples dans la Bible car ils ont vu Dieu. Ou Abraham, Moïse qui lui ont parlé. Moi, je dois me contenter d'y croire, d'avoir foi en sa présence. Mon frère, lui, et bien d'autres parmi vous, aimeraient voir Dieu de leurs propres yeux pour y croire. Aujourd'hui, voir Dieu comme on voit son voisin ou son conjoint relèverait du miracle. Mais êtes-vous prêt pour vivre ce miracle? Es-tu prêt pour un miracle qui risque de changer ta vie? C'est la question que te pose la chorale Argentina Gospel Singers. Are you ready for a miracle? Écoutez plutôt.

Je pourrais jouer la provocation et vous parler des choses, de ces choses auxquelles on croit sans pourtant jamais les avoir vues. Si, si, réfléchissez, vous allez en trouver. Par exemple, ils sont nombreux, ceux qui croient que l'homme descend du singe. Et pourtant, qui a vu un singe se transformer en homme? Qui parmi vous qui m'écoutez ne croit pas en l'amour? On croit tous en l'amour, et pourtant, vous l'avez déjà vu? Non, l'amour est un sentiment, une sensation agréable, mais on y croit. Alors oui, il nous arrive de voir l'amour à travers d'autres parce qu'ils s'aiment, parce qu'ils se témoignent des actes de tendresse, mais cela reste voir l'amour à travers quelqu'un ou à travers quelque chose. Mais personne n'émet de doute sur l'existence de l'amour. Et puis il y a ces autres choses auxquelles on croit juste parce que quelqu'un un jour nous a dit telle ou telle chose. Un ami, une connaissance me raconte une expérience qu'elle ou il vient de vivre et je le crois, je la crois. Mais je n'ai rien vu, j'ai juste cru. Alors, n'en déplaise à certains, j'ai une bonne nouvelle pour tous ceux et celles qui ne croient pas en Dieu. Vous avez déjà l'habitude dans votre vie de faire des actes de foi. Oui, parce que la foi, c'est quoi ? C'est une ferme assurance des choses qu'on espère et une démonstration de celles qu'on ne voit pas. Rappelez-vous, on croit tous en l'amour. Une ferme assurance des choses qu'on espère et une démonstration de celles qu'on ne voit pas. Je vous laisse réfléchir quelques minutes à cela en écoutant l'un de mes chants préférés qui parle de foi. « We have seen His glory ». On a vu sa gloire.

Même celles et ceux qui un jour disent « je ne crois plus en l'amour » suite à une déception, une douleur, même ceux-là restent ouverts et prêts à aimer encore, à y croire encore. « Je croirai en Dieu quand je le verrai », disait mon frère. Et si je te disais que tu peux le voir, que c'est possible aujourd'hui, comme hier et demain, de voir Dieu, est-ce que tu me crois ? Moi qui te parle, moi c'est assez facile de me rencontrer, me toucher. Je ne suis pas tout en haut dans un nuage, ni caché dans une statue d'église. Non, je suis là en chair et en os, comme toi. Et je te dis, je t'affirme que c'est possible de voir Dieu aujourd'hui. Est-ce que tu me crois ? Est-ce que tu es prêt à faire cet acte de foi, ce petit pas vers ce miracle ? Voir Dieu aujourd'hui. Oui, parce que c'est assez facile de dire « je croirai quand je verrai », mais veux-tu voir vraiment ? Un autre chant qui te fera peut-être sourire, mais qui a cette franchise de dire « je voudrais voir ». C'est le groupe Ézéchiel 37 qui chante « je voudrais voir le ciel ». Oh.

en votre potentiel, en votre besoin d'amour, de sécurité, en vos faiblesses et votre besoin de consolation, de force. Dieu croit en toi qui écoute cette radio. Et pire encore, Dieu te voit et Dieu t'aime. Alors oui, ce sont peut-être des mots que tu as déjà entendus ici et là, mais ce sont des mots qui sont restés uniquement des mots parce que tu n'as pas fait le pas, tu n'as pas essayé d'y croire. Souviens-toi, je te l'ai dit tout à l'heure, tu as déjà la foi. Tu crois déjà à des choses que tu ne vois pas. Qu'est-ce que cela peut bien te coûter d'essayer ? Que risques-tu de faire un essai ? Accepte de rencontrer ce Dieu qui te voit et qui t'aime, ce Dieu qui ne refusera pas de te laisser le voir si tu fais le choix d'y croire.

Lorsque mon frère, mon grand frère d'ailleurs, m'a dit « Je croirai quand je le verrai », je me suis demandé si ce n'était pas un échappatoire, une façon de fuir une réalité possible. Eh bien, je crois que Dieu prend au mot celles et ceux qui déclament cette phrase « Je croirai quand je le verrai ». Dieu se montre à vous si vous avez le cran d'ouvrir les yeux, si vous écoutez. Dieu se montre encore aujourd'hui. Pour certains d'entre vous, se lever chaque matin, c'est normal.

0: normal. Vous êtes malade et vous guérissez, c'est normal. Mais combien se couchent et ne se réveillent pas? Combien sont malades et ne guérissent pas? Ce qui nous paraît normal au quotidien tient peut-être du miracle. Ce même miracle que l'on attend depuis longtemps et qu'on ne sait pas voir quand il se produit dans nos vies. Moi, je vois Dieu dans la montagne. Je vois Dieu dans la mer. Je le vois et l'entends dans la forêt aussi. Je vois Dieu dans des sourires. Je vois Dieu dans une poignée de main, dans une larme parfois aussi. Et comme l'amour, je le ressens dans mon être entier parce que j'ai fait le choix d'y croire. Et toi ?
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si vous souhaitez voir Dieu aujourd'hui dans vos vies, c'est possible. Et je peux vous y aider. Si vous souhaitez faire cette expérience de croire, si vous souhaitez tenter l'expérience, je peux vous y aider. Mais c'est comme pour l'amour ou l'amitié, il faut oser faire le pas. Oserez-vous ? Écrivez-moi à ed@hoperadio.live et on en reparle. À bientôt.

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David Bauer sur Op Radio, la douceur même de la musique instrumentale Hard Dear. Nous allons comme ça aller jusqu'à midi avec de la musique instrumentale en mode gospel. C'est Mark Baldwin qui suit Before the Throne of God Above. On se détend, on est sur Op Radio.

reste sur la musique instrumentale à caractère gospel pour se détendre jusqu'à midi. Et on va retrouver Mark Baldwin pour For the Beauty of the Earth, suivi de Mariam Ellenga et Kirk Wallum. Merci d'avoir choisi Op Radio. Très belle fin de matinée avec nous.

0: Quelle douceur, rien de mieux pour terminer votre matinal week-end. C'était Luis Orlando, on était ensemble depuis 8h. Je vous retrouve le week-end prochain avec joie, le samedi matin et dimanche matin, toujours de 8h à midi. Pour la suite, très belle fête de musique, passez une très très belle journée. Attention, soyez prudents pour la chaleur. Ciao, ciao.
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3: Bonjour, bonjour à tous. 14 ministres réunis ce midi autour de Sébastien Lecornu. Le Premier ministre active une cellule interministérielle de crise face à la canicule qui va encore monter d'un cran dès demain. De quoi susciter des inquiétudes, notamment en vue de la fête de la musique. Des festivités d'ores et déjà annulées par endroits, surtout des villes moyennes et de petites communes comme Le Teche en Gironde. La mairie s'organise pour traverser cet épisode caniculaire qui s'annonce intense et durable. Et puis on prendra aussi dans ce journal des nouvelles des Bleus à 2 jours du deuxième match de la Coupe du Monde face à l'Irak. Une cellule interministérielle de crise en cours depuis la fin de matinée au ministère de l'Intérieur. Le Premier ministre Sébastien Lecornu a convoqué 14 ministres pour faire le point sur la canicule, alors que 60 départements sont placés ce samedi en vigilance orange et que certains pourraient même basculer en alerte rouge dès ce dimanche. Écoles, hôpitaux, transports, de nombreux sujets sont sur la table, y compris celui de la fête de la musique. Plusieurs communes ont pris la décision de l'annuler demain. La ministre de la Culture, Catherine Pégard, était ce matin l'invitée des 4 vérités sur France 2.
4: J'espère qu'on pourra profiter de ce moment qui est tellement attendu par nous tous, ce moment de fête autour de la musique. Mais bien sûr, on va travailler lors de cette cellule de crise aux mesures qui peuvent être prises, certains concerts qui peut-être seront annulés. Je crois qu'il faut se garder d'une vision trop globale. Il faut étudier les choses au cas par cas, les lieux au cas par cas, ce qui est effectivement très difficile. C'est une question de dosage des mesures que l'on doit prendre et qu'elles doivent être prises en pleine concertation interministérielle. Et c'est pour ça que le Premier ministre nous réunit tous tout à l'heure.
3: Et au total, près de 41 millions de Français sont concernés par une vigilance orange canicule ce week-end. Selon Météo France, le thermomètre pourrait grimper lundi à des niveaux jamais vus dans le pays, tout mois confondu. Sa directrice évoque une canicule comparable à celle de juillet 2019 et août 2003 en termes d'intensité et de durée. Dans ce contexte, les communes se mobilisent pour soutenir leurs habitants. Témoignage de Karine Desmoulins, maire du Teche, en Gironde, au sud du bassin d'Arcachon.
5: Nous relayons sur nos réseaux sociaux, notamment des consignes sur le fait de préserver son habitat, de bien s'hydrater, bien évidemment. Nous avons les services du CCAS, du Centre communal d'action sociale, qui appellent les personnes les plus fragiles qui sont enregistrées. L'idée, bien évidemment, c'est de prendre soin de chacun des habitants, que ce soit les plus jeunes ou les plus âgés. Nous sommes en train de regarder également dans les écoles comment nous allons anticiper la rentrée de lundi matin, puisque les classes auront chauffé pendant tout le week-end.
3: Le Teche qui a également annulé la fête de la musique ce dimanche par crainte pour la santé des participants. De la chaleur, mais aussi des orages. Ils ont été particulièrement violents hier sur les Hauts-de-France, notamment dans le Nord et le Pas-de-Calais. 2 personnes ont été frappées par la foudre à Fampoux, près d'Arras. Et à Lille, des arbres ont été déracinés. Une femme a été blessée par la chute d'un platane. Dans le reste de l'actualité, 16 morts dans de nouvelles frappes israéliennes sur le sud Liban. Des bombardements qui se poursuivent malgré l'annonce hier d'un cessez-le-feu entre Israël et le Hezbollah. On apprend pendant ce temps que l'émissaire américain Steve Witkoff est en route pour la Suisse pour y mener des discussions avec l'Iran. C'est en tout cas ce qu'affirment plusieurs médias américains. Des négociations censées débuter vendredi et qui ont été reportées. On passe au foot, suite de la 2e journée de la phase de groupe en Coupe du Monde ce soir avec 2 belles affiches en vue. Pays-Bas-Suède à 19h et Allemagne-Côte d'Ivoire à 22h. Les Bleus, eux, préparent leur 2e rendez-vous prévu lundi soir face à l'Irak. Probablement le match le moins relevé de ce mondial pour les hommes de Didier Deschamps. Après le bon départ face au Sénégal, le sélectionneur pourrait être tenté de faire tourner son équipe. Les remplaçants espèrent en profiter pour se montrer à l'image du défenseur Mal Augusto qui connaît l'importance de se tenir prêt. Écoutez.
6: Mon rôle, c'est surtout d'être prêt. J'ai pas pu commencer le premier match. Mais voilà, je dois rester concerné, bien sûr. Et je sais que quand le coach me mettra sur le terrain, je donnerai tout et je ferai en sorte que montrer que je peux jouer. Je pars du principe que je suis dans la liste et que voilà, je suis en tant que joueur, c'est des compétitions que tu veux bien sûr disputer, c'est des matchs qui t'animent et où tu veux participer bien sûr, donc je me tiens prêt quoi qu'il arrive. Si demain le coach décide de ne pas faire jouer toute la compétition, je devrais faire avec, mais s'il me demande de jouer, ce sera à moi de montrer le meilleur de moi-même tout simplement, et voilà, c'est juste de l'adaptation je pense.
3: France-Irak, ce sera donc lundi soir à 23h. Les Bleus quitteront Boston demain en direction de Philadelphie où doit se dérouler la rencontre. Et puis en rugby, qui rejoindra le Stade Toulousain en finale du top 14. Les Rouges et Noirs ont écrasé le Racing 71-17 hier soir. Ils connaîtront leur adversaire dans la soirée à l'issue de la deuxième demi-finale qui opposera Montpellier au Stade Français. Coup d'envoi au Stade Vélodrome à 21h05. C'est la fin de ce journal. Excellent après-midi à tous.

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1: Et c'est par Lausanne que nous commençons, où le MUDAC, Musée cantonal de design et d'art appliqué contemporain, propose une exposition unique en Suisse consacrée à Isao Takahata. Pionnier du dessin animé contemporain et cofondateur du studio Ghibli. Du premier film Heidi en 1974, au tombeau des Lucioles en 1988, jusqu'au conte de la princesse Kaguya en 2013, l'exposition retrace un parcours exceptionnel. Takahata exerce encore une influence capitale sur l'évolution de son art au Japon comme à l'international. Et à Genève, le Centre de la photographie accueille à l'écoquartier de la Jonction la troisième édition de la Biennale PIPAS, photographie et images pour l'apprentissage scolaire. Sous le titre « Trouble », une cinquantaine de classes du canton ont conceptualisé, photographié, rédigé et même monté elles-mêmes cette exposition collective. Le trouble à la croisée de l'incertitude, du mouvement et de la transformation. Ce thème aux multiples résonances invite à questionner nos perceptions et à interroger les frontières entre réel et imaginaire. L'exposition se prolonge jusqu'au 3 juillet à la Maison de l'enfance et de l'adolescence. Nous partons à Paris. La BNF François Mitterrand propose jusqu'au 19 juillet « Cartes imaginaires ». Inventer des mondes, une immersion dans la cartographie et ses territoires de fiction à travers 200 œuvres mêlant parchemins médiévaux, atlas, dessins et jeux vidéo. Une expérience sensorielle et immersive avec une attention particulière portée à la lumière et aux ambiances sonores. De l'Atlantide à l'Eldorado, de l'île au trésor à Game of Thrones, le visiteur traverse quatre escales dans le temps et les imaginaires. La dernière fait dialoguer œuvres anciennes et artistes contemporains qui s'inspirent de la cartographie dans sa dimension la plus évocatrice et subjective. Pour Marseille, le lobby de l'Intercontinental accueille jusqu'au 30 juin « Rivage céleste », une exposition gratuite de l'artiste marseillaise Laurie Restagno. 8 toiles dominées par le bleu et rehaussées de feuilles d'or 24 carats rendent hommage au territoire provençal. La mer, les montagnes, le mistral et les ciels lumineux. Volutes et arabesques, signatures reconnaissables de son travail, tissent un lien subtil entre le réel et l'imaginaire, entre ancrage terrestre et élévation lumineuse. Une célébration poétique de la Méditerranée, accessible à tous, au cœur d'un lieu de passage inattendu. Nous finissons à Nice où le théâtre Bellecour propose jusqu'au 20 juin la véritable histoire du chat botté, une adaptation originale et humoristique du conte de Charles Perrault. Le chat, terriblement rusé, son pauvre maître et la belle princesse se retrouvent dans une version qui dévoile le personnage sous un jour inédit. Un spectacle en famille qui fait revivre la légende du bien et du mal entre ogre contrarieur, destin chaviré et amour contrarié. Une proposition festive et accessible, idéale pour petits et grands.
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0: À Paris, mardi 23 juin, à 20h30, la chorale Gospel Dream donnera un concert à l'église Saint-Germain-des-Prés dans le 6e arrondissement. Vous les retrouverez le 4 juillet à 20h30 à la cathédrale américaine, puis le 11 juillet à 20h30 toujours à l'église de la Madeleine. À Lacro dans le Var, mercredi 24 juin. Venez découvrir la puissance et l'émotion du gospel lors d'un concert exceptionnel. Près de 70 choristes passionnés vous feront voyager dans une ambiance authentique inspirée des églises new-yorkaises. Au-delà de la musique, ce concert est aussi un geste de solidarité. L'intégralité des bénéfices sera reversée à l'association Main d'Espoir qui œuvre pour l'éducation et le soutien des enfants en situation de vulnérabilité au Bénin. Mercredi 24 juin, le chœur Gospel by le Chœur du Sud, espace culturel Maurique à Lacro dans le Var à 20h30. À Nîmes, dimanche 28 juin, venez vibrer, chanter et célébrer avec Godspell. Concert unique avec un nouveau répertoire sous la direction de Laetitia Ubeda. C'est à 19h dans l'église Notre-Dame des Enfants à Nîmes. À Paris, vendredi 3 juillet, la chorale Amazing Gospel Spirit and Friends sera en concert à 20h30 à l'église Sainte-Claire d'Assise, avec sur scène Gospel Family, UGS et Life and Music. Ne manquez pas cet événement le 3 juillet, dirigé par Cassandra Drané. 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
2: Bonjour à tous, la chaleur s'invite à la fête de la musique alors que la canicule s'intensifie à partir d'aujourd'hui. La consommation d'alcool dans la rue est interdite dans les 35 départements en vigilance rouge, 45 sont en alerte orange. À Paris, la fête est maintenue mais avec un dispositif de sécurité maximal, 4800 policiers et gendarmes mobilisés ainsi que 2500 pompiers. 10 bateaux de la brigade nautique seront aussi engagés pour prévenir le risque de noyade. Côté transport, la SNCF recommande aux plus vulnérables de ne pas prendre le train dans les prochains jours. On ne peut pas écarter les incidents, déclare le PDG du groupe. En raison des fortes chaleurs, les rails sont susceptibles de se dilater, les caténaires peuvent se détendre et se relâcher, précise Jean Castex. Et face aux canicules à répétition, les écologistes réclament un congé climatique. Ils viennent de lancer une pétition en ce sens. 5 jours de congé par an pour permettre à chacun de faire face à une canicule, une inondation ou un incendie sans perte de revenus. Ce congé serait mis en place si les conditions climatiques vous empêche d'aller au travail, mais aussi si l'école de vos enfants ferme et que vous n'avez pas de solution pour les garder. C'est ce que précise sur LCI la patronne des écologistes, Marine Tondelier. Dans l'actualité aussi, l'Iran affirme que le Liban sera le principal sujet discuté avec les Américains. Les pourparlers entre les États-Unis et l'Iran commencent aujourd'hui en Suisse, alors que le cessez-le-feu n'est pas respecté au Liban. Téhéran affirme aussi qu'il ne cherche pas la bombe nucléaire, mais qu'il ne renoncera pas à l'enrichissement nucléaire. 3 morts dans des attaques russes à l'est de l'Ukraine. En Russie, 5 personnes sont décédées dans une attaque de drones ukrainiens. Environ 6000 personnes ont défilé hier à Strasbourg, une marche des visibilités pour revendiquer le droit à être soi, dans un contexte où les violences contre les personnes LGBTQIA+, sont en hausse. À Rennes, la Pride a rassemblé 8500 participants. Et puis la vasque olympique des JO 2024 fait son retour aujourd'hui à Paris. Comme l'an dernier, elle va passer l'été dans le jardin des Tuileries et sera visible jusqu'au 14 septembre. Très bonne journée à notre écoute.
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1: Bonsoir à tous. Après
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4: Depuis quelques jours, la planète football vit au rythme de la Coupe du Monde. Des millions de téléspectateurs suivent les matchs, commentent les résultats et vibrent derrière leur équipe favorite. Le football possède cette capacité unique de rassembler. Pendant quelques heures, les différences sociales, culturelles ou politiques semblent s'effacer derrière un même maillot. On chante ensemble, on espère ensemble, parfois même on souffre ensemble. Mais cette Coupe du Monde soulève aussi des questions. Certains dénoncent un calendrier toujours plus chargé pour les joueurs, d'autres s'inquiètent de la place grandissante de l'argent, du marketing et du spectacle dans le football moderne. Les compétitions s'agrandissent, les audiences se comptent en milliards, les enjeux financiers atteignent des sommets. Alors faut-il s'en réjouir ou le regretter ? Peut-être les deux. Car derrière le football, il y a quelque chose de profondément humain. Nous avons besoin d'appartenir à une communauté. Nous avons besoin de partager des émotions, nous avons aussi besoin de croire qu'ensemble, nous sommes capables de vivre quelque chose de plus grand que nous-mêmes. Le problème commence lorsque le résultat devient plus important que la personne. Lorsque la victoire justifie tout. Lorsque l'adversaire cesse d'être un concurrent pour devenir un ennemi. Lorsque le spectacle prend toute la place et que l'humain disparaît derrière l'événement. La Bible nous rappelle pourtant une vérité étonnante. L'apôtre Paul écrivait « Courez de manière à remporter le prix ». Mais il ne parlait pas d'un stade ni d'une coupe, il parlait de la vie elle-même. Une course où l'objectif n'est pas d'écraser les autres, mais de grandir, d'aimer et de rester fidèle à ses convictions. C'est peut-être là que le football peut nous inspirer, non pas dans sa recherche obsessionnelle de la victoire, mais dans sa capacité à faire jouer ensemble des personnes différentes autour d'un objectif commun. Parce qu'au fond, le plus beau trophée n'est peut-être pas toujours celui qu'on soulève à la fin d'un match. C'est peut-être celui que l'on construit chaque jour, lorsque l'on apprend à vivre ensemble, à se respecter et à avancer dans la même direction. Et si cette Coupe du Monde nous rappelait que la plus grande équipe à laquelle nous appartenons n'est pas une nation, mais l'humanité tout entière.
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3: Choisir la grâce. Nos cœurs sont des domaines subtils et mystérieux, balayés par les tempêtes des grandes émotions. Comment se fait-il que les mêmes paroles offensantes prononcées par un ami soient plus facilement pardonnées que lorsqu'elles sont prononcées par une personne qui n'est pas dans la sphère de notre amour? L'amour porte en lui la qualité de la grâce, à la fois lorsque nous la recevons du Père et lorsque nous l'étendons à ses enfants. Dieu a choisi de nous aimer alors que nous étions encore pécheurs, pour nous accorder sa grâce en dépit de notre offense. Mais nous ne montrons systématiquement cette grâce qu'à ceux qui nous aiment en retour. La différence réside dans l'étonnante décision de Dieu d'aimer le monde entier comme si nous avions toujours été ses amis. Il déclare souverainement que tous ses enfants peuvent également être ses amis grâce au sacrifice de Jésus.
2: Car c'est ainsi que Dieu a aimé le monde. Il a donné son Fils unique, afin que quiconque croit en lui ne périsse pas, mais ait la vie éternelle. Dieu était en Christ, réconciliant le monde avec lui-même.
3: Aimer Dieu peut-il élargir la sphère de notre amour? Comment pouvons-nous apprendre la bonté de Dieu pour ceux qui n'ont jamais mérité notre attention ou qui nous ont même blessés par dépit? Nous prions pour que l'amour de Dieu nous enlève nos cœurs de pierre et nous donne sa grande affection, fondée sur des principes pour ceux qui nous offensent encore. Le miracle quotidien de la grâce de Dieu donne à chacun d'entre nous et à tous la plénitude de l'amour qui pardonne. Restez donc dans la grâce.
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0: On n'arrête pas la pensée et encore moins celle de Vincent Lafargue. 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
1: Dans le chapitre 8 de l'évangile de Luc, le verset 18 commence ainsi « Faites donc attention à la manière dont vous écoutez. » Écouter, c'est tout un art. Vous écoutez la radio aujourd'hui, vous qui êtes de l'autre côté du poste. Mais l'écoute ne s'arrête pas là. Elle commence, peut-être, par apprendre à se taire. Cela suppose aussi qu'il y ait de la place dans notre cœur pour ce qu'a à nous dire la personne que nous écoutons.
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1: Bonjour à tous. L'objectif est de trouver un accord pour une paix durable. Les discussions entre l'Iran et les États-Unis ont commencé en Suisse. Téhéran déclare que la situation au Liban va être le principal sujet des pourparlers. Le Hezbollah et Israël s'accusent mutuellement de violer le cessez-le-feu. L'État hébreu prévient qu'il ne se retirera pas de la zone où son armée est déployée à l'intérieur du territoire libanais. Ils étaient à l'isolement depuis 6 semaines. Les 4 passagers français du MV Ondus vont quitter l'hôpital. Aucun d'entre eux n'a contracté le virus. Ils avaient été confinés dans des chambres spéciales après la détection d'un cas d'antivirus sur le navire de croisière. Une Française, elle, est toujours en réanimation. La chaleur s'invite à la fête de la musique. Alors que la canicule s'intensifie à partir d'aujourd'hui, la consommation d'alcool dans la rue est interdite dans les 35 départements en vigilance rouge. 45 sont en alerte orange. 845 écoles et collèges seront fermés demain en France, annonce du ministre de l'Éducation nationale. Ces établissements n'accueilleront pas d'élèves ou ne proposeront qu'un service minimal. 1800 autres vont aménager leurs horaires en libérant les enfants l'après-midi. Et face aux canicules à répétition, les écologistes réclament un congé climatique. Ils viennent de lancer une pétition en ce sens. 5 jours de congé par an pour permettre à chacun de faire face à une canicule, une inondation ou un incendie sans perte de revenus. Ce congé serait mis en place si les conditions climatiques vous empêchent d'aller au travail, mais aussi si l'école de vos enfants ferme et que vous n'avez pas de solution pour les garder. C'est ce que précise sur LCI, la patronne des écologistes Marine Tondelier. L'état d'urgence déclaré dans la ville de Los Angeles. Les pompiers luttent depuis plusieurs jours contre un incendie qui s'est déclaré dans un entrepôt de produits surgelés de près de 50 000 m². La combustion d'isolant, une potentielle fuite d'ammoniac et la fonte de panneaux solaires ont compliqué les opérations. Et puis la vasque olympique des JO 2024 fait son retour aujourd'hui à Paris. Comme l'an dernier, elle va passer l'été dans le jardin des Tuileries et sera visible jusqu'au 14 septembre. Bon dimanche à notre écoute.
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0: 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Il est 16h. 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
1: Intime, c'est peut-être la capacité d'entrer dans l'intimité de Catherine Sellac. Elle est avec nous. Alors, c'est aux éditions Le Cherche Midi. Bonjour Catherine.
2: Bonjour.
1: Alors, vous êtes à Nice, où vous avez l'habitude un petit peu ces dernières années de travailler, puisque vous travaillez avec le Théâtre National de Nice, Conversation Intime. Le livre, c'est intime. On va commencer par le livre. C'est l'histoire de toutes ces rencontres, c'est l'histoire de toute une vie, la passion pour le journalisme, pour l'animation, pour le rapport, pour la rencontre.
2: Oui, intime, c'est un récit en fait d'une femme qui est entrée par effraction en fait dans l'audiovisuel parce que je vivais à Rennes, j'étais pas du tout dans ce milieu-là, et puis j'ai commencé en fait ma vie professionnelle à France 3 Bretagne, puis ensuite j'ai voulu connaître moi aussi Paris et peut-être aussi une vie plus pétillante, avec un peu de feu d'artifice tous les jours. Et je pense que ma vie, grâce à la télévision, grâce aux rencontres, grâce aux personnalités, effectivement, qui ont été mes invités, ma vie est une sorte de conte. Et j'ai envie de raconter que quand on est déterminé, quand on est pugnace, quand on a de l'ambition, et qu'on n'est pas né nécessairement dans le bon milieu qui vous favorise à rentrer à la télévision, eh ben on y arrive. Donc c'est aussi un peu une leçon de vie.
1: Avec un petit passage dans Télématin, je crois, pour une année ou deux, et puis une émission où vraiment vous êtes ancré pendant des années. C'est dur de tenir aussi longtemps, des décennies, surtout à la télévision, sur France 2.
2: Oui, alors 23 années, effectivement, il n'y en a pas beaucoup. Il y a notre ami Michel Drucker, évidemment, et son Vivement Dimanche. Mais 23 années, ça veut dire aussi se battre hein, pour exister, pour perdurer. Mais ce que je peux dire, c'est le public aussi qui a été mon atout, mon allié, qui m'a soutenu durant toutes ces années. C'était une émission le matin, c'était un vrai pari quand même à 7h du matin de rencontrer simplement un invité, alors que Télématin est une émission évidemment très chorale, alors que là je proposais le samedi et le dimanche un tête-à-tête. Et puis le tête-à-tête aussi est devenu un dos-à-dos qui est aujourd'hui un peu viral, mais c'était une émission de 50 minutes et qui permettait en fait de rencontrer, mais de rencontrer d'une manière dense et intense, et sans doute dans la profondeur en fait l'invité, et ce qui permettait aux téléspectateurs de se faire une idée en fait de la personne connue, de la célébrité, de savoir si elle avait envie de rester et de faire un petit bout de chemin, c'est-à-dire les 50 minutes avec elle ou pas. Et à chaque fois qu'on m'a dit cette personne-là je l'aimais pas trop, mais alors vous me l'avez fait découvrir, et ça c'était un vrai cadeau, ça voulait dire que l'émission était réussie.
1: Vous êtes une personne qui est assez à l'aise avec la voix, avec l'interaction. Vous m'avez interpellé quand je suis passé à côté de mon stand, c'est très rare. Pour vous, vous avez une facilité quand même de communication, de communier, d'entrer tout de suite en relation, c'est simple.
2: Oui, c'est ça. À la fois, je ne suis pas exubérante, mais je pense, je ne suis pas une méditerranéenne non plus, je suis bretonne, donc avec une forme de réserve, mais à la fois pas... Parmi toutes ces années que j'ai vécues en faisant cette émission-là, j'ai compris que le contact était essentiel, la rencontre était essentielle. L'échange, en fait, moi, m'apporte beaucoup et me nourrit. Et on se nourrit des autres. Vous savez, en fait, de poser des questions aux autres, c'est tout simplement, déjà pour fuir un petit peu soi-même, parce qu'on n'a pas trop envie de parler de soi, ce que je fais pourtant dans Intime, pour la première fois, et c'est surtout aussi pour prendre de l'autre. Et moi, j'ai eu des moments comme ça, comme tout le monde, un peu plus down, et j'ai suis toujours allée chercher dans un coin de ma tête toutes les expériences que j'avais entendues pendant ces 23 années. Et ça m'a énormément apporté. Et donc, je veux que ça continue.
1: C'est pas facile parce que vous avez dû en voir, vous avez dû en entendre. Il faut rester aussi prudent, raison garder peut-être.
2: Oui, mais à la fois, les 1550 invités ne sont pas mes amis. Ce sont des personnes qui m'ont fait confiance, qui m'ont apporté humainement, mais sur cette somme d'invités, j'ai dû rester en contact avec 10 personnes. Vous voyez, donc les anonymes m'intéressent tout autant.
1: Alors, Catherine Sellac, ce qui marque et ce qui a marqué quand on vous regardait à la télévision, c'est votre posture. Votre posture, ça peut être le regard, ça peut être la parole aussi posée, ça peut être la posture. C'était votre marque de fabrique avec un certain respect. C'est intime le titre du livre, mais vous mettiez une sorte de séparation claire. Vous êtes là pour votre job, vous essayez de le faire bien, vous êtes une pro, point à la ligne les amis.
2: J'aime pas le copinage. Je pense que se tutoyer, se taper sur l'épaule et d'une manière en fait assez malhonnête, parce qu'il n'y a pas de sincérité, ça ne m'intéresse pas. Moi, ce qui m'intéresse dans la vie, c'est être vrai. C'est la relation qui va apporter et faire grandir. Donc oui, je pense que je suis quelqu'un de, à la fois de réservé, mais quelqu'un aussi qui est tellement attiré par l'autre que c'est un peu comme quand je vois de l'eau, moi je m'y jette. Et quand je vois quelqu'un qui m'intéresse, qui me plaît, hop, je me jette aussi, pas dans ses bras nécessairement, mais en tout cas en quête d'elle ou de lui.
1: On voit très bien de quoi vous parlez. Et puis il y a le présent. Le présent, c'est une collaboration parmi d'autres activités avec le Théâtre National de Nice. Alors pas très loin de ce que vous faisiez. Conversation intime.
2: Ça mêle tout, c'est ça qui est merveilleux. J'arrive maintenant à une période de ma vie où je fais ce mélange merveilleux de théâtre, d'interview, donc de journalisme, ça sur scène, devant un public, et tout ça dans une ville absolument exceptionnelle qui est la ville de Nice, dans le cadre du TNN qui est dirigé par une personne que j'aime beaucoup par sa qualité créative, qui est Muriel Mayette-Holz, et qui a été la première administratrice de la Comédie Française. Et j'allie tout ce que j'aime.
1: Oui, parce que c'est pas juste une interview, c'est pas le 50 minutes du matin. Là, on est sur quelque chose d'assez créatif. Peut-être pour nos auditeurs, juste dire un peu ce qui se passe, parce que je sais qu'on peut le retrouver, etc. Mais vous êtes quand même au Théâtre de Nice, et ce qui se passe avec vos invités, alors je ne sais pas, peut-être Sandrine Bonner, Arditi, et puis plein d'autres qui sont venus, et vous les piégez un peu quand même.
2: Alors je les piège pas nécessairement, parce qu'ils ont confiance, et ils repartent. En général, jamais fâché, mais plutôt très content d'être venu. Et puis, il faut les faire venir quand même à Nice. Vous voyez, déjà, il faut qu'ils aient confiance en moi pour venir, pour faire un déplacement. C'est un lundi soir. Souvent, c'est le jour relâche où ils pourraient buller chez eux tranquille. Et ils viennent quand même ici. Alors bon, on a un partenariat avec le Negresco, ce qui évidemment favorise aussi les choses. Mais je reconnais. Mais ce qui est merveilleux, c'est qu'ils se lâche totalement. Donc je fais venir deux jeunes comédiens, ils passent une scène de leur choix qu'ils ont travaillé, et après je demande à l'invité, alors que ce soit Arditi, Berléand, Carole Bouquet, Ariane Ascaride et beaucoup d'autres, et je leur demande en fait de diriger les deux comédiens de nouveau, et donc qu'il y ait une répétition, une forme de répétition devant le public. Et c'est là où on se rend compte qu'un texte peut être dit de mille façons, et c'est ça le théâtre.
1: Et c'est le public, pour terminer. Catherine, c'est là que c'est le public. C'est que là, vous n'êtes pas dans votre studio, souvent tout seul, avec les caméramans, les lumières, vous avez chaud, etc. Là, vous êtes en interaction, n'est-ce pas ?
2: Oui, alors ce qui veut dire aussi que le public réagit, et c'est ça qui est merveilleux. Autant les spectateurs peuvent réagir chez eux et bouillir d'agacement ou de joie, mais on ne le sait pas, alors que si, par l'audimat essentiellement, alors que là c'est immédiat, et c'est ça que j'aime, c'est-à-dire que il y a une interaction en fait entre nous deux qui sommes sur scène, la personne qui est venu spécialement pour parler de son art, et puis le public qui réagit en fait à ce spectacle qu'on propose et qui est composé de grandes surprises, de choses totalement inattendues, de performances, de travaux pratiques, et vraiment c'est un moment de joie et de plénitude.
1: Ça a été aussi un vrai moment de joie et de plaisir avec vous, Catherine Sellac. Merci pour le livre Intime, et aussi Conversation Intime, qu'on peut retrouver sur le net, j'imagine, pour ceux qui nous vous écoute.
2: Tout à fait, on peut l'écouter et non pas le voir, mais seulement l'écouter. Et c'est pas mal aussi d'écouter seulement sans la nuisance de l'image sur le site du TNN.
1: À qui le dites-vous ? Merci.
2: C'est une femme de télé qui vous parle.
1: Merci, Catherine Selac. Ce nom va certainement vous dire quelque chose. Gilles Vessière. Gilles Vessière a été arbitre pendant une trentaine d'années avec plus de 1500 matchs, des matchs à l'international, une Coupe du Monde. Gilles Vessière est l'un des grands arbitres français. Il sort un livre, ça s'appelle évidemment Monsieur l'arbitre. Gilles, bonjour.
3: Bonjour.
1: Alors, merci de nous accorder quelques instants. En plus, une thématique sur la transmission au Salon du Livre de Nice. C'est un peu ça peut-être que vous faites aussi dans votre livre.
3: Bien sûr, la transmission, c'est effectivement ce gamin qui se retrouve à l'âge de 14 ans sur un terrain vague. On l'oblige à arbitrer un match de football, il veut pas. Et puis finalement il va jusqu'en Coupe du Monde. Et aujourd'hui, les premières parties du livre, j'explique comment avec ce petit sifflet de 5 cm j'ai pu réaliser mon rêve de voir tous les plus grands terrains du monde. Et effectivement, pour les nouvelles générations, quel que soit le sport qu'ils arbitrent, il faut qu'ils croient en leur lumière, qu'ils croient en leur destin, parce qu'il se passe beaucoup de choses et j'espère que ça va transmettre l'envie de croire à son futur.
1: Alors, les plus grands terrains du monde, oui, mais aussi les plus grands joueurs que vous avez, alors pas dirigés, mais vous êtes un peu comme un chef d'orchestre, c'est juste impressionnant.
3: Oui, vous savez, c'est les joueurs les plus faciles à arbitrer, quand vous arbitrez Zidane, Beckham, Totti, Maldini, Raoul, Hierro, Ronaldo, sont des joueurs tellement talentueux que les arbitrer, c'est un cadeau. C'est un cadeau. Votre seule préoccupation, c'est de les protéger parce que ce sont des créateurs et il faut protéger les créateurs quand on est un arbitre de haut niveau.
1: Alors, c'est pas simple. On parlera peut-être de la vidéo aujourd'hui sur les terrains de football et on est en 2026. En 2026, c'est l'année de la Coupe du Monde, un peu particulière cette année. Donc, vous le suivez, vous sortez votre ouvrage, Monsieur l'arbitre. Quand on parle d'arbitre, on a presque une pensée bienveillante pour un arbitre. On se dit, le pauvre, c'est quoi la vie d'un arbitre ?
3: Alors, votre question est fondée. Est-ce qu'on dit le pauvre ? Parce que personne n'a le courage de prendre le sifflet, vous comme d'autres, parce qu'on pense qu'on n'est pas à l'aise et puis il faut un certain tempérament, il faut un certain caractère. Et je pense qu'il faut des prédispositions, vraiment des prédispositions, il en faut pour de toute évidence se mettre à prendre le sifflet et se dire je suis capable d'amener l'équité sur le terrain, d'être capable de où que je sois, c'est plus cette équipe contre cette équipe, mais c'est cette couleur contre cette couleur. Dès l'instant où on a rentré l'idée que le stade, le lieu, l'importance du président, l'importance du classement n'est plus le paramètre le plus fort, mais quand on est capable d'arbitrer les bleus contre les verts ou les rouges contre les jaunes, on devient un excellent arbitre.
1: Ça veut dire qu'il y a un flegme quand même à prendre en compte pour pouvoir être à même. Alors l'autre chose d'arbitrer, l'autre chose c'est aussi le fait de se tromper. Parce que vous parliez de Ronaldo ou de Zidane, mais vous rendez compte, si on se trompe avec des gens comme ça sur une faute, il y a des implications, puis des millions de personnes. Le foot c'est quand même le sport le plus suivi sur la planète.
3: Moi je pense qu'on s'appelle Dubois, Dupont ou Zidane, quand on se trompe, il est clair net. Je l'explique dans le livre, un arbitre dans un match, il a 80 décisions ou non-décisions à prendre. C'est-à-dire qu'il est interpellé à 80. Dans un match normal, il va siffler seulement 25 fois, au gros maximum, entre 25 et 30 fois. Ça veut dire que toutes les minutes, il est interpellé, son cerveau est interpellé, et il prend une décision ou une non-décision. Donc, quel que soit le joueur, on est interpellé pareil. Le fait que ces joueurs sont importants, c'est que stratégiquement, l'équipe adverse a une vision pour anéantir ces qualités footballistiques que l'on doit protéger.
1: En tout cas, c'est vrai que c'est toujours impressionnant de voir cet arbitre sur le terrain, mais il n'est plus tout seul maintenant. Et encore pour cette Coupe du Monde 2026, il doit faire acte de droit, bien sûr, mais il y a la vidéo, cette vidéo qui peut contrôler ce qui se passe et tout. On en pense quoi du côté de Gilles Vessière ?
3: Ah, mais moi, je le décris dans le livre, la vidéo pour la VAR, VAR, c'est pour moi le virus à retirer.
1: Ah, carrément ?
3: Oui, parce que moi, on m'avait dit, la VAR, elle vient pour une erreur manifeste. Je dis, moi, Gilles Vessière, je suis d'accord si c'est une erreur manifeste. Une erreur manifeste, qu'est-ce que c'est l'erreur manifeste ? L'erreur manifeste, c'est la main de Maradona qui met dehors l'Angleterre. L'erreur manifeste, c'est la main de Thierry Henry qui met dehors l'Irlande du Nord. L'erreur manifeste, c'est Batiston face à Schumacher qui finit à l'hôpital sans que personne ne le voie au niveau du corps arbitral. Là, je pense qu'il faut un SOS et que la vidéo peut venir aider. Mais venir polluer un arbitre depuis un petit blocos à Paris, loin de l'ambiance, loin des joueurs, loin de tout ce qu'a bâti pendant tant de minutes un arbitre, pour lui dire oh, excuse-moi, allô, regarde un peu dans la surface, il y a eu un tirage de maillot et tout. Et je vais dire mais fous-moi la paix, je construis mon match, j'ai la confiance des joueurs, j'ai la confiance du public, j'ai la confiance des miens, je suis en train de bâtir quelque chose et tu me sors une image et tu veux la faire parler. Et là je suis pas d'accord, parce que vous le vouliez ou pas, il y a 24 000 arbitres en France, il en reste 20 arbitrés la première division, ce sont les meilleurs, donc les gars ils savent arbitrer. Venez pas le polluer avec des vues extérieures qui pour moi sont nocives.
1: Dans votre ouvrage, il y a aussi un peu une biographie, votre parcours. Vous êtes né à Nice dans les années, fin des années 50, avec votre papa, je crois, qui y avait un petit stand dans les matchs et vous qui deviez changer les points, etc. C'est toute une histoire comme ça, c'est toute votre jeunesse.
3: Bah oui, c'est la magnifique histoire que je raconte au début du livre. Ce gamin de 14 ans qui va jouer sur le petit terrain annexe de Gorbella, qui se retrouve obligé d'arbitrer, sinon il aurait été puni. Et finalement, il prend le sifflet et ça se passe tellement bien que toutes les semaines on le réclame, on vient le chercher à la maison pour arbitrer dans une période de vie dans les années 70 où il n'y a pas d'arbitre officiel pour les matchs de corporatifs, de petites catégories, et qui plus est il y a encore moins de jeunes, puisque quand j'arrive je suis le plus jeune de France. Quand j'arrive à 14 ans, il n'y a pas un arbitre de 14 ans qui est assez fou pour prendre un sifflet. À 14 ans on joue, on arbitre
1: en même temps. 14 ans, oui.
3: Voilà, et c'est ce parcours incroyable qui fait qu'à un moment donné, j'ai réussi quelque chose qui est fabuleux, quoi.
1: Une seconde nature d'une certaine manière, mais c'était pas votre métier au départ. Alors on va juste remettre aussi ce contexte, parce que le monde des arbitres d'aujourd'hui, qui sont plutôt bien payés, semble-t-il, n'était pas le monde de l'arbitrage quand vous êtes arrivé, vous, pour vos premiers matchs en première division.
3: Moi j'arrive en 74, je finis en 2005, 31 ans, j'ai jamais été professionnel. Vous dites métier, c'est une erreur. Ce n'était pas mon métier. Mon métier, c'était vente des articles de sport que je faisais pour mon entreprise. C'était ça mon métier. Moi, l'arbitrage, c'était une passion. Quand on allait arbitrer un match international, je posais 3 jours de congé. Et ça veut dire que quand je faisais 10 matchs dans la saison, j'avais pas de congé pour partir en famille. Donc c'était un vrai sacerdoce, c'était de la passion. C'est pour ça qu'on avait notre libre arbitre. Aujourd'hui, qu'est-ce que je reproche aux arbitres? C'est que certes, ils ont acquis un statut social, je suis très heureux pour eux. Certes, ils sont professionnels, mais cet ascenseur social leur a pris quelque chose qui était fondamental, qui est le libre arbitre.
1: Donc pas payé, ça veut dire que ça donne une certaine légitimité? Exactement. Ou au contraire, ça veut dire qu'on pouvait aussi un peu passer outre? Non, et certains clubs ont pu donner un peu d'argent pour... Non mais je lance le sujet, je ne le connais pas.
3: Ben, vous le découvrirez dans le livre comme d'autres. Oui, il y a eu des affaires de corruption, je les explique comment elles se faisaient, comment elles étaient mises en place. Comme il y a eu des affaires de corruption de joueurs, il y a eu des affaires de corruption de trucs. Parce qu'il y avait un décalage entre des joueurs et des équipes très riches et des arbitres qui étaient vraiment totalement amateurs et qui venaient de tout corps de métier avec des salaires misérables. Et ça, il y avait les fiefs et coquins autour du football qui avaient pris l'information et qui des fois ont pollué les matchs.
1: Alors il y a aussi des situations où les arbitres, c'est vrai qu'on les hait. Il en a eu quelques-uns. Je ne sais pas si ça vous est arrivé vous aussi en tant que spectateur cette fois-ci, de vous dire mais c'est pas possible, qu'est-ce qu'il a mangé le jour d'avant ou qu'est-ce qui s'est passé pour que le match soit si mal arbitré, pour qu'il voit si... Comment on peut expliquer des erreurs il y a quelques années sur certaines Coupes du Monde ou sur certaines Coupes d'Europe?
3: Je pense qu'il y a, vous savez, l'arbitrage a beaucoup progressé aujourd'hui. Il est vraiment, moi je l'ai trouvé excellent, mais c'est parce que j'ai un œil d'arbitre. Avant, il y avait un gros décalage quand vous donniez certaines rencontres à des arbitres qui venaient de pays, ce que j'appelle les pays hybrides, footballistiquement parlé, et qui n'avaient pas l'habitude d'arbitrer des joueurs de ce niveau-là, qui arbitraient un championnat beaucoup, beaucoup moins fort. Et donc, on leur donnait des matchs internationaux parce que la Coupe du Monde, c'était un partage, c'était un mélange des 5 continents. Et on donnait le sifflet lors de rencontres où l'arbitre n'avait pas le niveau pour ces rencontres-là. Et donc, la pression, diverses et variées, la rapidité du jeu, la qualité des roublards faisaient qu'ils pouvaient se perdre et bien des fois, ils se noyaient, quoi.
1: Gilles Vessière, à part écrire des livres, vous continuez à arbitrer quelquefois des petits matchs comme ça, des matchs de corporation ou des matchs du coin ou même peut-être en première division?
3: Écoutez, j'ai arrêté le 28 mai 2005, j'ai été excessivement sollicité, comme vous vous en doutez. J'ai plus jamais arbitré, sauf à des occasions exceptionnelles. J'ai eu là, pour citer 2 exemples, l'an dernier, j'ai une maman qui a 3 enfants autistes, qui faisait un match de charité dans l'Est de la France. Et elle m'a tellement sensibilisé que j'ai fait le déplacement à mes frais et je suis allé arbitrer à Nancy un match d'anciens au profit de ces enfants. Ça, c'est des causes qui me touchent énormément et sur lesquelles je prends encore le sifflet à mes 40 ans et plus. J'ai eu la chance l'an dernier que Djibril Cissé me demande de venir arbitrer son jubilé 20 ans après mon dernier match à Auxerre. Voilà, il y a des moments où je reprends le sifflet parce que je m'entretiens exprès pour cela. Là, je vais bientôt arbitrer les anciens du PSG contre les anciens de Nancy parce qu'il y a un match caritatif qui se joue dans le nord de la France. Il y a des choses qui me touchent, il y a des envies de reprendre le sifflet pour recroiser des belles personnes.
1: Merci Gilles Vessière. Cet ouvrage, donc, aux éditions Vaillant, on ne l'avait pas dit, avec Monsieur l'arbitre. Édition Odile Jacob, La défense planétaire contre les astéroïdes. Et c'est Patrick Michel, un scientifique que vous connaissez certainement. Il est astrophysicien au CNRS, mais il est aussi engagé dans une mission, ça s'appelle ERA, et participe à diverses missions vers les astéroïdes. Alors ça va nous intéresser parce que vous avez plein de choses à nous dire au travers de cet ouvrage, et surtout nous expliquer. On parle de transmission, on est au Salon du Livre de Nice, et là la transmission elle est très importante avec ce monde d'au-dessus de nos têtes, d'au-dessus de nos têtes.
4: Oui, surtout la transmission des connaissances scientifiques, au moins de base, parce qu'elle nous permet

0: réalisable et raisonnable et qu'on est en train de mettre en œuvre. C'est pas de la science-fiction. En fait, on a fait mieux que la science-fiction. On a déjà envoyé une mission pour tester notre capacité de dévier un astéroïde. C'est une mission de la NASA appelée DART. Et on a renvoyé une autre mission, qui est donc ERA de l'Agence Spatiale Européenne, dont je suis responsable, qui en quelque sorte retourne sur la scène du crime, ou du crash, on va dire, comme l'inspecteur Colombo, pour nous dire qu'est-ce qui s'est passé. Parce que la première sonde a tapé dans un astéroïde, elle a explosé dedans, donc on n'a pas le résultat final. Et donc il faut une autre sonde pour aller voir à quoi ressemble l'astéroïde qu'on a dévié. Est-ce qu'on a fait un cratère? Est-ce qu'on l'a déformé? Et ça va nous permettre d'extrapoler à d'autres scénarios. En d'autres termes, dans ce livre, je raconte qu'on est en train de se préparer, avec l'avantage, c'est que pour l'instant, on n'a aucun risque identifié, donc on a le temps. Et on sait que pour ce genre de risques, qui sont quand même complexes à gérer, même si on pourrait savoir faire en l'apprenant, et c'est ce qu'on fait, eh bien, il vaut mieux être prêt avant d'en avoir besoin.
1: Oui, parce que c'est une des peurs millénaires de l'humanité, c'est de se prendre un astéroïde sur le coin du nez, comme on pourrait dire de manière un peu lapidaire. Mais ça peut être une réalité. Et c'est vrai que vous parliez de dévier, etc. Ça doit être des calculs complètement fous. Et mais on se prépare, parce que vous parlez d'une défense, vous.
0: Oui, absolument. Et c'est une défense pacifique. Ce ne sont pas les militaires qui s'en occupent. J'ai un grand respect pour les militaires. Mais ce ne sont pas les militaires, ce sont les agences spatiales, ce sont les scientifiques qui organisent une réponse à ce problème. Et comme je l'explique dans le premier chapitre de mon livre, la première question qui se pose si jamais un astéroïde nous tombait dessus, et encore une fois, pour l'instant, aucun n'est identifié comme tel, c'est, moi, en tant que scientifique, qui je préviens? C'est tout bête, hein, mais c'est la question pratique. Je vois qu'un astéroïde m'a... Qui j'appelle? J'ai pas le téléphone de Macron. Qui décide? Qui paye? Voilà. Et pour éviter à se poser ces questions au dernier moment, parce que le jour où ça arrivera, si on est pris de court, ça arrive trop vite, eh bien, on a mis en place, sous l'égide de l'ONU, des groupes de travail qui essaient d'organiser des protocoles qui serait déjà prêt pour que le jour où se produit quelque chose, eh bien, on n'ait pas à improviser, à réfléchir, parce que là, on sera pris de court comme les dinosaures.
1: Ça veut dire le jour, quand vous dites, Patrick Michel, le jour où il arrive quelque chose, ça rentre dans la stratosphère, c'est quoi? Non, c'est beaucoup plus éloigné, on a le temps quand même de réagir.
0: Alors, pas nécessairement, c'est justement ça la clé. La clé, c'est de pouvoir anticiper. Donc, pour l'instant, on essaie d'identifier tous les objets potentiellement dangereux. Comme je le dis dans le livre, on a fait l'inventaire de tous les objets plus grands que 1 km, qui sont ceux qui sont susceptibles, quand ils tapent sur Terre, d'avoir des effets sur l'ensemble du globe terrestre.
1: 1 km de diamètre.
0: C'est ça, 1 km de diamètre, pardon. Et maintenant, on essaie d'identifier tous ceux plus grands que 140 mètres qui sont susceptibles de faire des dégâts à l'échelle d'une région ou d'un pays. Et on n'en connaît que 40%.
1: Et c'est à combien de kilomètres, ça? Parce que vous parlez de quelque chose qui a l'air juste à côté de chez nous, là.
0: Oui, parce qu'en fait, tant qu'on ne sait pas, on ne les connaît pas, ils peuvent arriver au dernier moment, avec une probabilité très faible, parce que les fréquences d'impact sont faibles. Donc c'est pour ça que moi, je ne suis pas inquiet. Mais ça peut arriver au dernier moment, et on a eu un cas qui est décrit dans mon livre, c'est le 15 février 2013. Non, oui, c'est ça, le 15 février 2013, on a un objet de 17 mètres de diamètre qui a explosé à 27 km dans l'atmosphère au-dessus d'une ville qui s'appelle Chelyabinsk en Russie, avec 35 bombes d'Hiroshima en énergie. Et en fait, quand les gens ont vu, au moment de, avant de l'explosion, la lumière augmenter dans le ciel, ils sont allés à leur fenêtre, et quand ça a explosé, ils se sont pris les bris de verre de leur fenêtre, il y a eu 1000 blessés. Et on ne l'avait pas vu venir, parce qu'il arrivait de la direction du soleil. Donc c'est pour ça que la première chose à faire, c'est de faire l'inventaire de tous ces objets. Et ça, c'est faisable. La preuve, on a déjà fait l'inventaire de tous les objets plus grands que 1 km de diamètre qui croisent la Terre. Et on va envoyer l'année prochaine, la NASA, un télescope spatial qui s'appelle NEO Surveyor, qui va faire l'inventaire de tous ceux plus grands que 140 mètres en 10 ans. Donc ça veut dire que d'ici 2040, on aura déjà la première partie faite, la prédiction. On saura anticiper si un objet nous arrive dessus suffisamment longtemps à l'avance. Et la deuxième chose à faire, ça c'est un autre chapitre de mon livre, c'est tester des méthodes de déviation. Parce qu'une fois qu'il est identifié, on est bien content, mais qu'est-ce qu'on fait? On fait la fête, on meurt tous, ou alors on évite le risque.
1: Il y avait un film quand même, Patrick Michel, je crois que c'est Space Cowboy, très américain, où on allait, on prenait des gens qui savaient forer, on les a emmenés sur cet astéroïde, parce que des films, il y en a eu beaucoup sur ce sujet, des ouvrages, alors que le vôtre, on est dans la réalité, c'est scientifique, et on mettait des explosifs et ça explosait. C'est pas ça, évidemment.
0: Non, et en fait, ce qui est excitant pour moi, scientifiquement, c'est que ces objets ont un comportement qui est très contre-intuitif. En fait, les astéroïdes, c'est des tout petits corps, donc il y a très peu d'attraction à la surface. Donc là, quand je vous parle et que je m'excite, je serai déjà en orbite. Donc ça veut dire que même si les lois de la physique sont les mêmes partout dans l'univers, elles s'expriment différemment sur les astéroïdes et on a encore du mal à comprendre. Donc quand on envoie un space cowboy sur un astéroïde, en fait moi je sais pas ce qui va se passer, hein. Il va probablement pas tenir. Il va creuser, ça va peut-être être très mou alors qu'il pense que c'est dur. Donc ça c'est extrêmement compliqué. Donc nous on essaie de se simplifier la tâche, déjà pas sacrifier les êtres humains et ensuite essayer de

0: d'imaginer des méthodes qui nécessitent le moins d'interaction avec l'astéroïde, parce que plus on a besoin d'interagir, par exemple pour atterrir, s'accrocher, plus on aurait besoin de savoir de quoi est fait l'astéroïde. Or, comme je l'explique dans mon livre, quand on part voir un astéroïde, par définition, on ne connaît rien, parce que la seule chose que l'on sait, c'est la lumière qui nous renvoie du soleil sur la Terre, qui est très faible. Donc on est obligé d'y aller un peu à l'aveugle. C'est ça le problème, et c'est ça qui est aussi excitant.
1: Vous avez parlé de deux chapitres, Patrick Michel. Un premier donc sur cet inventaire, un deuxième sur des possibilités, des solutions, et il y en a un autre.
0: Alors, il y a un chapitre sur une mission qu'on est en train de développer, qui va aller voir un astéroïde qui va passer près de la Terre le vendredi 13 avril 2029. Alors ça y est, les superstitieux vont avoir très peur. Ben non. En fait, c'est un astéroïde qui fait quand même 300 à 400 mètres de diamètre, donc deux fois la taille d'un stade de foot. Et il va passer tellement près de la Terre le vendredi 13 avril 2029, sans risque, ça on en est sûr, tellement près de la Terre qu'on va voir sa lumière à l'œil nu depuis la France, l'Europe, l'Afrique, une partie du Moyen-Orient. C'est extraordinaire, ça se produit qu'une fois tous les 7000 ans qu'un tel objet si gros passe si près de la Terre. Donc déjà, ça va être un spectacle qui a fait que l'ONU a labellisé 2029 comme l'année mondiale des astéroïdes pour sensibiliser le public aux astéroïdes. Et on envoie une sonde pour aller sur place nous dire comment la gravité de la Terre peut éventuellement perturber sa surface, créer des avalanches, etc. Et on va envoyer au public en direct les images prises depuis l'astéroïde. Donc vous imaginez, vous êtes dans votre jardin, vous regardez la lumière dans le ciel et sur vos écrans, vous avez les vraies images.
1: Et on entend votre excitation plus importante que l'astéroïde. Alors, Patrick Michel, quand vous dites à proximité, c'est quoi? Parce que vous, votre proximité, c'est peut-être pas la même que ceux qui nous écoutent.
0: Oui, alors à proximité, effectivement, merci de poser la question. C'est un peu moins d'un dixième de la Terre, de la distance de la Terre à la Lune, ça veut dire 32 000 km.
1: Ah oui, quand même.
0: Non, mais 32 000 km, c'est à l'intérieur de l'orbite des satellites qu'on envoie géostationnaires, ceux qui voient toujours le même point sur la Terre. Ils sont à 36 000 km de la Terre, donc on envoie bien plus loin que ça. Donc 32 000, pour le spatial, c'est rien du tout. C'est à côté, mais c'est suffisamment loin pour qu'on soit tranquille et qu'on n'ait qu'à s'émerveiller. Mais c'est suffisamment près pour que la Terre ait un effet sur l'astéroïde qui soit intéressant pour nous à étudier et qu'on puisse offrir aux gens un petit moment d'émerveillement. Vous savez, un truc qui est très important pour moi, c'est que l'espace et ces moments, comme quand vous avez une éclipse ou quand vous avez le passage d'un astéroïde, eh bien c'est un moment où on peut unir les peuples parce que tout le monde peut regarder. Il n'y a pas de sélection. Tout le monde a le choix, a la possibilité de rêver ensemble. Et si on arrive à rêver ensemble, qu'on est tous au même moment, en Afrique, en Europe, au Moyen-Orient, en train de rêver, ben je préfère ça que plutôt qu'on soit tous ensemble en train de se faire des guerres. Et ces moments-là sont vraiment unificateurs, donc ils sont importants.
1: Et puis on n'est pas limité à quelques personnes pour pouvoir aller sur certaines planètes, mais ça, on va pas en parler, évidemment. La transmission, Patrick, c'est la thématique de ce Salon du Livre 2026, la transmission. C'est vraiment important dans ce que vous faites, parce qu'un livre, en fait, je ne pense pas que c'est pour vendre des livres, votre activité à l'étailleur, c'est pour passer, c'est le travail de passeur.
0: Exactement. Et alors, ce n'est pas seulement la transmission des connaissances, c'est la transmission de la passion, du goût des connaissances et du goût du risque et des défis. Ce qui manque un petit peu aux jeunes, qu'on angoisse beaucoup avec l'avenir, alors que justement nos missions spatiales montrent que on n'est pas à l'abri de difficultés et de défis, au contraire, mais on arrive à les résoudre parce qu'on se met dans un mode de pensée qui nous pousse à trouver des solutions. Des modes de pensée positifs. On se dit, voilà un nouveau défi. Qu'est-ce qu'on en fait? Comment on le résout? Et on travaille, on persévère, on arrive à trouver des solutions. Et c'est ça que je veux transmettre. C'est plus ça que les connaissances elles-mêmes. C'est les outils qui vous permettent de vous en sortir, de vous battre et de ne pas avoir peur d'avoir des échecs, parce que des échecs, on en a partout dans la vie, et il ne faut pas que ça fasse peur, c'est comme ça qu'on fait des choses. Donc au-delà même des connaissances, c'est un état d'esprit que j'aimerais transmettre.
1: Merci aussi pour votre gentillesse, Patrick Michel. Je rappelle, vous êtes astrophysicien au CNRS, vous êtes aussi à la base de cette mission AURA, et vous participez à différentes missions, ça c'est au niveau européen. À bientôt et bon salon.
0: Merci beaucoup.
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1: Bonsoir à tous. La vigilance rouge canicule s'étend. Elle concernera demain 49 départements des Pyrénées-Atlantiques à la région parisienne, Bretagne incluse. 54 départements seront en alerte orange. La barre des 40 degrés a été dépassée aujourd'hui à Biscarrosse dans les Landes ou encore à Cazaux en Gironde. Une nouvelle cellule interministérielle de crise prévue ce soir à 18h. Les directeurs de cabinet des ministres concernés par la canicule se réuniront autour du directeur de cabinet du Premier ministre. La chaleur qui va peser sur la fête de la musique ce soir. La consommation d'alcool dans la rue est interdite dans les départements en vigilance rouge. Plusieurs villes ont annulé l'événement. À Paris, la fête est maintenue, mais avec un dispositif de sécurité maximal. 4800 policiers et gendarmes mobilisés, ainsi que 2500 pompiers. Des bateaux de la brigade nautique sont aussi engagés pour prévenir le risque de noyade. Une enquête ouverte dans le Gard pour meurtre sur mineur de moins de 15 ans. Un garçon de 2 ans a été retrouvé mort chez sa mère. Il présentait des ecchymoses sur le corps, indique le procureur. Son autopsie aura lieu demain. La mère, âgée de 20 ans, a été placée en garde à vue. Ils étaient à l'isolement depuis 6 semaines. Les 4 passagers français du MV Ondus vont quitter l'hôpital. Aucun d'entre eux n'a contracté le virus. Ils avaient été confinés dans des chambres spéciales après la détection d'un cas d'antivirus sur le navire de croisière. Une Française, elle, est toujours en réanimation. Le vice-président américain J.D. Vance qualifie d'historique les négociations engagées en Suisse avec l'Iran. C'est pour parler ont commencé aujourd'hui. L'objectif est de finaliser un protocole d'accord pour mettre fin aux hostilités au Moyen-Orient. Séjourner à Venise pourrait bientôt coûter plus cher. La municipalité envisage de faire payer 30 à 50 euros le ticket d'accès les jours les plus chargés de l'année pour lutter contre le surtourisme. La Coupe du monde de football assure ce soir Espagne-Arabie Saoudite à 18h et Belgique-Iran à 21h. Cette nuit, le Cap-Vert affrontera l'Uruguay avant le match Égypte-Nouvelle-Zélande. Bonne fin de journée à notre écoute.
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0: À Paris, mardi 23 juin, à 20h30, la chorale Gospel Dream donnera un concert à l'église Saint-Germain-des-Prés dans le 6e arrondissement. Vous les retrouverez le 4 juillet à 20h30 à la cathédrale américaine, puis le 11 juillet à 20h30 toujours à l'église de la Madeleine. À Lacro dans le Var, mercredi 24 juin, venez découvrir la puissance et l'émotion du gospel lors d'un concert exceptionnel. Près de 70 choristes passionnés vous feront voyager dans une ambiance authentique inspirée des églises new-yorkaises. Au-delà de la musique, ce concert est aussi un geste de solidarité. L'intégralité des bénéfices sera reversée à l'association Main d'Espoir qui œuvre pour l'éducation et le soutien des enfants en situation de vulnérabilité au Bénin. Mercredi 24 juin, le chœur Gospel by le Chœur du Sud, espace culturel Maurique à Lacro dans le Var à 20h30. À Nîmes, dimanche 28 juin, venez vibrer, chanter et célébrer avec Godspell. Concert unique avec un nouveau répertoire sous la direction de Laetitia Ubeda. C'est à 19h dans l'église Notre-Dame des Enfants à Nîmes. À Paris, vendredi 3 juillet, la chorale Amazing Gospel Spirit and Friends sera en concert à 20h30 à l'église Sainte-Claire d'Assise, avec sur scène Gospel Family, UGS et Life and Music. Ne manquez pas cet événement le 3 juillet, dirigé par Cassandra Drané. 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
1: Bonjour, bonjour à tous. 14 ministres réunis ce midi autour de Sébastien Lecornu. Le Premier ministre active une cellule interministérielle de crise face à la canicule qui va encore monter d'un cran dès demain. De quoi susciter des inquiétudes, notamment en vue de la fête de la musique. Des festivités d'ores et déjà annulées par endroits, surtout des villes moyennes et de petites communes comme Le Teche en Gironde. La mairie s'organise pour traverser cet épisode caniculaire qui s'annonce intense et durable. Et puis on prendra aussi dans ce journal des nouvelles des Bleus à 2 jours du deuxième match de la Coupe du Monde face à l'Irak. Une cellule interministérielle de crise en cours depuis la fin de matinée au ministère de l'Intérieur. Le Premier ministre Sébastien Lecornu a convoqué 14 ministres pour faire le point sur la canicule, alors que 60 départements sont placés ce samedi en vigilance orange et que certains pourraient même basculer en alerte rouge dès ce dimanche. Écoles, hôpitaux, transports, de nombreux sujets sont sur la table, y compris celui de la fête de la musique. Plusieurs communes ont pris la décision de l'annuler demain. La ministre de la Culture, Catherine Pégard, était ce matin l'invitée des 4 vérités sur France 2.
2: J'espère qu'on pourra profiter de ce moment qui est tellement attendu par nous tous, ce moment de fête autour de la musique. Mais bien sûr, on va travailler lors de cette cellule de crise aux mesures qui peuvent être prises, certains concerts qui peut-être seront annulés. Je crois qu'il faut se garder d'une vision trop globale. Il faut étudier les choses au cas par cas, les lieux au cas par cas, ce qui est effectivement très difficile. C'est une question de dosage des mesures que l'on doit prendre et qu'elles doivent être prises en pleine concertation interministérielle. Et c'est pour ça que le Premier ministre nous réunit tous tout à l'heure.
1: Au total, près de 41 millions de Français sont concernés par une vigilance orange canicule ce week-end. Selon Météo France, le thermomètre pourrait grimper lundi à des niveaux jamais vus dans le pays, tout mois confondu. Sa directrice évoque une canicule comparable à celle de juillet 2019 et août 2003 en termes d'intensité et de durée. Dans ce contexte, les communes se mobilisent pour soutenir leurs habitants. Témoignage de Karine Desmoulins, maire du Teche, en Gironde, au sud du bassin d'Arcachon.
3: Nous relayons sur nos réseaux sociaux, notamment des consignes sur le fait de préserver son habitat, de bien s'hydrater, bien évidemment. Nous avons les services du CCAS, du Centre communal d'action sociale, qui appellent les personnes les plus fragiles qui sont enregistrées. L'idée, bien évidemment, c'est de prendre soin de chacun des habitants, que ce soit les plus jeunes ou les plus âgés. Nous sommes en train de regarder également dans les écoles comment nous allons anticiper la rentrée de lundi matin, puisque les classes auront chauffé pendant tout le week-end.
1: Le Teche qui a également annulé la fête de la musique ce dimanche par crainte pour la santé des participants. De la chaleur, mais aussi des orages. Ils ont été particulièrement violents hier sur les Hauts-de-France, notamment dans le Nord et le Pas-de-Calais. 2 personnes ont été frappées par la foudre à Fampou, près d'Arras. Et à Lille, des arbres ont été déracinés. Une femme a été blessée par la chute d'un platane. Dans le reste de l'actualité, 16 morts dans de nouvelles frappes israéliennes sur le sud Liban. Des bombardements qui se poursuivent malgré l'annonce hier d'un cessez-le-feu entre Israël et le Hezbollah. On apprend pendant ce temps que l'émissaire américain Steve Witkoff est en route pour la Suisse pour y mener des discussions avec l'Iran. C'est en tout cas ce qu'affirment plusieurs médias américains. Des négociations censées débuter vendredi et qui ont été reportées. On passe au foot, suite de la 2e journée de la phase de groupe en Coupe du Monde ce soir avec 2 belles affiches en vue. Pays-Bas-Suède à 19h et Allemagne-Côte d'Ivoire à 22h. Les Bleus, eux, préparent leur 2e rendez-vous prévu lundi soir face à l'Irak. Probablement le match le moins relevé de ce mondial pour les hommes de Didier Deschamps. Après le bon départ face au Sénégal, le sélectionneur pourrait être tenté de faire tourner son équipe. Les remplaçants espèrent en profiter pour se montrer à l'image du défenseur Malogusto qui connaît l'importance de se tenir prêt. Écoutez.
4: Mon rôle, c'est surtout d'être prêt. J'ai pas pu commencer le premier match. Mais voilà, je dois rester concerné, bien sûr. Et je sais que quand le coach me mettra sur le terrain, je donnerai tout et je ferai en sorte que montrer que je peux jouer. Je pars du principe que je suis dans la liste et que voilà, je suis en tant que joueur, c'est des compétitions que tu veux, bien sûr, disputer, c'est des matchs qui t'animent et où tu veux participer, bien sûr. Donc je me tiens prêt quoi qu'il arrive. Si demain le coach décide de ne pas faire jouer toute la compétition, je devrais faire avec. Mais s'il me demande de jouer, ce sera à moi de montrer le meilleur de moi-même, tout simplement. Et voilà, c'est juste de l'adaptation, je pense.
1: France-Irak, ce sera donc lundi soir à 23h. Les Bleus quitteront Boston demain en direction de Philadelphie où doit se dérouler la rencontre. Et puis en rugby, qui rejoindra le Stade Toulousain en finale du top 14. Les Rouges et Noirs ont écrasé le Racing 71-17 hier soir. Ils connaîtront leur adversaire dans la soirée à l'issue de la deuxième demi-finale qui opposera Montpellier au Stade Français. Coup d'envoi au Stade Vélodrome à 21h05. C'est la fin de ce journal. Excellent après-midi à tous.
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1: Bonsoir à tous. 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
5: Depuis quelques jours, la planète football vit au rythme de la Coupe du Monde. Des millions de téléspectateurs suivent les matchs, commentent les résultats et vibrent derrière leur équipe favorite. Le football possède cette capacité unique de rassembler. Pendant quelques heures, les différences sociales, culturelles ou politiques semblent s'effacer derrière un même maillot. On chante ensemble, on espère ensemble, parfois même on souffre ensemble. Mais cette Coupe du Monde soulève aussi des questions. Certains dénoncent un calendrier toujours plus chargé pour les joueurs, d'autres s'inquiètent de la place grandissante de l'argent, du marketing et du spectacle dans le football moderne. Les compétitions s'agrandissent, les audiences se comptent en milliards, les enjeux financiers atteignent des sommets. Alors faut-il s'en réjouir ou le regretter ? Peut-être les deux. Car derrière le football, il y a quelque chose de profondément humain. Nous avons besoin d'appartenir à une communauté. Nous avons besoin de partager des émotions. Nous avons aussi besoin de croire qu'ensemble, nous sommes capables de vivre quelque chose de plus grand que nous-mêmes. Le problème commence lorsque le résultat devient plus important que la personne. Lorsque la victoire justifie tout. Lorsque l'adversaire cesse d'être un concurrent pour devenir un ennemi. Lorsque le spectacle prend toute la place et que l'humain disparaît derrière l'événement. La Bible nous rappelle pourtant une vérité étonnante. L'apôtre Paul écrivait « Courez de manière à remporter le prix ». Mais il ne parlait pas d'un stade ni d'une coupe, il parlait de la vie elle-même. Une course où l'objectif n'est pas d'écraser les autres, mais de grandir, d'aimer et de rester fidèle à ses convictions. C'est peut-être là que le football peut nous inspirer, non pas dans sa recherche obsessionnelle de la victoire, mais dans sa capacité à faire jouer ensemble des personnes différentes autour d'un objectif commun. Parce qu'au fond, le plus beau trophée n'est peut-être pas toujours celui qu'on soulève à la fin d'un match. C'est peut-être celui que l'on construit chaque jour, lorsque l'on apprend à vivre ensemble, à se respecter et à avancer dans la même direction. Et si cette Coupe du Monde nous rappelait que la plus grande équipe à laquelle nous appartenons n'est pas une nation, mais l'humanité tout entière.
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1: Bonsoir à tous. À la une, la chaleur, bien sûr. Demain, ce ne seront plus 35, mais 49 départements placés en vigilance rouge pour canicule. Météo France en met 40, autres en orange. Toute la France sera sous vigilance. Même l'Hérault et la Lozère qui étaient épargnés jusqu'ici. Au total, 140 records mensuels de température ont été battus ce dimanche. 41,5 degrés à Banca dans les Pyrénées-Atlantiques. 40 en Haute-Loire dans les Deux-Sèvres ou encore en Corrèze. Les festivités sur le point de démarrer pour la fête de la musique partout en France. Un 21 juin, pas comme les autres, puisque le gouvernement a décidé d'interdire hier la consommation d'alcool dans tous les départements en vigilance rouge canicule. 4800 policiers et gendarmes sont mobilisés à Paris et près de 2500 pompiers ainsi que des moyens nautiques pour éviter les noyades. Demain, les rapports des inspections générales de la gendarmerie et de la justice sur l'affaire Liana seront rendus publics, mais certaines conclusions auraient fuité, selon l'AFP. Le rapport parlerait de dysfonctionnements et d'erreurs individuelles quant au traitement d'une plainte pour viol déposée en 2025 contre Jérôme Barella, le principal suspect dans la mort de la jeune fille de 11 ans. La publicité de ces conclusions est très attendue. En Suisse, les négociations entre les États-Unis et l'Iran, 4 jours après la signature d'un protocole d'accord, mais le non-respect du cessez-le-feu par Israël qui bombarde le sud du Liban crée des tensions. L'Iran menaçait hier de fermer de nouveau le détroit d'Ormuz. Benjamin Netanyahou, lui, confirme qu'il restera au Liban aussi longtemps que nécessaire. Les pourparlers devraient durer plusieurs jours, selon le vice-président américain. Et puis la Coupe du Monde à suivre ce soir. Belgique-Iran à 21h et puis Uruguay-Cap-Vert à minuit. Pour les plus motivés, Nouvelle-Zélande-Égypte à 3h cette nuit. Côté français, Didier Deschamps participera à une conférence de presse dans la soirée en préparation du deuxième match des Bleus qui se jouera demain contre l'Irak. Bon début de soirée à tous.
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0: Bienvenue sur Boost Espoir, ton émission hebdomadaire qui t'accompagne chaque jour. Et oui, ici, tu peux nous retrouver pendant toute la semaine. On est sur YouTube et aussi sur Hop Radio. Notre objectif est de te rapprocher de Dieu, est de t'aider, de t'encourager dans ton quotidien. Pour cela, nous avons toujours une équipe prête à intervenir. Et aujourd'hui, j'ai avec moi Reshma et Alina. Salut les filles.
1: Bonjour.
0: Et ensemble, nous accueillons notre invité spécial, Amram.
2: Bonjour.
0: Salut, sois le bienvenu.
2: Merci beaucoup.
0: Amram, présente-toi rapidement à nos auditeurs et dis-nous quel sujet vas-tu aborder.
2: Écoutez, je m'appelle Amram, je viens de l'île de La Réunion.
0: Chouette.
2: J'ai grandi à La Réunion et des va-et-vient avec l'Île-de-France. J'ai grandi en partie en Île-de-France. Et je suis pasteur à Collonges depuis un an maintenant. Donc,
0: félicitations, bienvenue dans la région.
2: Merci beaucoup. Alors, le sujet que je vous propose aujourd'hui, sans rentrer dans le détail tout de suite, c'est de parler un peu de Marc et de la manière dont il a écrit son évangile.
0: Marc, donc un des hommes qui ont écrit un des livres de la Bible.
2: Un des quatre évangélistes,
0: okay,
2: exactement.
0: Ok, bah super, on va parler de Marc. Alors, toi, ami auditeur, invite déjà ta famille, tes amis, tes copains, tes collègues de travail, tout le monde peut nous accompagner ici. Sois fortifié, sois béni par Dieu là où tu te trouves et c'est parti pour Boost Espoir. Notre foi en Dieu a besoin d'être nourrie pour devenir costaude. Les expériences que nous faisons avec Dieu chaque jour contribuent d'une manière ou d'une autre à la rendre plus forte. Reshma, je suis sûre que tu es d'accord avec moi et que tu aurais sûrement quelque chose à nous raconter.
1: Alors, tu parles de foi, Mildred, et justement la foi ou la croyance en Dieu n'est pas forcément quelque chose que je peux voir ou que je peux toucher.
0: Exact, c'est pas visible.
1: C'est pas, voilà, ça se voit pas forcément. La Bible, en parlant de la foi dans le chapitre 11 de la lettre aux Hébreux, dit ceci. Croire en Dieu, c'est une façon de posséder déjà les biens qu'on espère, c'est être persuadé que les choses qu'on ne voit pas existent vraiment. Un peu difficile de témoigner de choses qu'on ne voit pas, si par définition, pour être un témoin, il faut avoir vu, entendu ou assisté à des événements et pouvant par la suite partager tout ça. Et je me suis souvenue d'une expérience que je voudrais vous raconter, chers amis auditeurs.
0: J'ai bien des expériences, Reshma.
1: On est parti. Et je sais, voilà, justement, que vous appréciez beaucoup ces histoires vécues. Je venais de terminer mes études et après une longue attente, j'ai pu trouver un travail dans le domaine qui me passionne. J'étais très contente d'avoir eu ce poste. J'ai remercié le Seigneur pour ce travail et je lui ai demandé beaucoup de courage pour bien faire mes preuves. Je savais quand même que c'était un milieu particulier et où il fallait faire très attention à son image publique et à ce qu'on dit autour de soi. J'étais entre autres responsable d'organiser, de soutenir des événements de haut niveau. Et pour un de mes premiers événements, j'avais bien sûr tout préparé. L'agenda, les réservations, les invitations et plein d'autres détails. Durant une discussion avec le chef, j'apprends qu'il me faut aussi acheter de l'alcool pour le cocktail dînatoire qui était prévu plus tard.
0: Tiens.
1: Lorsqu'il me demande s'il peut compter sur moi, je commence à avoir les mêmes ouates.
0: C'est vrai que toi, tu ne bois pas d'alcool.
1: Je ne bois pas d'alcool et je n'ose pas lui dire qu'un de mes principes en tant que chrétienne, personnellement, c'est de ne pas consommer de boissons alcoolisées, ni d'en acheter d'ailleurs. Et je me trouve dans une situation vraiment compliquée. Moi, la petite nouvelle, comment je vais expliquer tout ça au chef?
0: Comment s'affirmer devant tout le monde?
1: Voilà. Finalement, d'une toute petite voix, avec une prière silencieuse dans le cœur, je lui explique ma contrainte. Et il se met en colère, il me demande, mais qui fera ce travail? Tu t'attends que ce soit moi, le chef qui le fasse?
0: Ouais.
1: Donc, pour faire court et pour couper au suspense, je lui ai dit, ils se sont finalement arrangés pour faire autrement. Et je n'ai pas eu besoin d'acheter justement de l'alcool pour cet événement.
0: Donc, même contrarié, il a quand même été alors que quelqu'un d'autre...
1: Et j'ai tenu bon. Donc, une autre personne, finalement, a pris cette responsabilité d'acheter de l'alcool. Mais ce que je voulais aussi surtout partager, c'est qu'à partir de ce moment-là, c'est comme si les portes se sont ouvertes pour des conversations profondes autour de la foi, de mes croyances chrétiennes et qu'est-ce qui me motive à faire certains choix.
0: Ah, c'est sympa.
1: Et moi, je me suis dit, mais ça, cette expérience, ça va mal tourner. Mais finalement, ça a permis aussi de lui poser des questions sur pourquoi tu fais ce choix, qu'est-ce qui te motive, c'est quoi la foi pour toi. Et franchement, c'est un des meilleurs chefs que j'ai connus.
0: Hein. Oh, tu vois comment les choses peuvent changer.
1: Absolument. Et pour moi, être témoin de Christ ne se limite pas simplement à parler de ma foi, dans le but de convaincre l'autre, mais surtout de vivre ma foi en Christ de manière libre et qui est visible finalement. Et qui est aussi une invitation à découvrir qui est Dieu dans ma vie.
0: Merci pour ce partage.

0: chaque fois qu'on lit la Bible, on peut recevoir une dose de foi, d'amour et d'espérance. Une promesse pour toi est la chronique qui te rappelle que quel que soit le défi, quelle que soit la situation que tu traverses, Dieu a un mot tout doux, un mot tout spécial pour toi. Alina.
1: Oui, comme tu le dis, Mildred, Dieu nous a laissé un grand nombre de mots d'encouragement dans la Bible. Il savait que nous allions avoir besoin d'être fortifiés dans les moments difficiles et nous donner du courage vis-à-vis de certaines situations.
2: C'est vrai.
1: Que nous traversons. Alors, j'ai trouvé plusieurs promesses pour vous.
0: Ah bon, c'était une seule, mais ça trouvait plusieurs.
1: Oui, je n'ai vraiment pas réussi à choisir que le seul, car elles étaient toutes pleines de ressources.
0: Ok.
1: Alors du coup, j'ai hâte de partager avec vous ces paroles pleines de sagesse. Donc le premier, qui se trouve dans le livre des Actes, au chapitre 1, verset 8. Donc Jésus nous laisse la promesse suivante. « Mais vous recevrez une puissance, le Saint-Esprit, survenant sur vous, et vous serez mes témoins. » Puis la deuxième que je cite également, ce sont les paroles écrites par l'apôtre Paul dans 1 Corinthiens 2, donc les versets 4 et 5. Ma parole et ma prédication ne se reposaient pas sur les discours persuasifs de la sagesse, mais sur une démonstration d'esprit et de puissance, afin que votre foi fût fondée, non sur la sagesse des hommes, mais sur la puissance de Dieu. Alors nous sommes tous appelés à être des témoins. Tout autour de nous et même au-delà de nos cercles restreints. Cela peut être compliqué si nous agissons par nos propres moyens, mais nous avons avec nous le Saint-Esprit qui nous a été envoyé par
0: Jésus. Amen.
1: Alors, vous avez peut-être remarqué que le mot puissance figure à plusieurs reprises dans les deux promesses. Alors, du coup, le mot utilisé en grec pour puissance est dynamis. Celui-ci se traduit par les mots puissance, force, capacité. Mais il est particulièrement utilisé en référence à la puissance miraculeuse. Mmh. Chose qui me fait concevoir que notre tâche, finalement, elle est simple. Seulement laisser l'Esprit-Saint nous inonder de cette puissance et agir à travers nous et nos expériences de vie. C'est un témoignage vivant qui transperce le cœur de celles et ceux qui doivent recevoir le message. L'apôtre Paul souligne que ce n'est pas l'art oratoire ou la force de démontrer qui sont convaincants, mais en fait, c'est la puissance de Dieu qui va mettre le poids. Cela me donne du coup beaucoup de courage et j'espère qu'à toi aussi, chère amie, et qu'à vous tous ici.
0: Mon état, ouais, c'est le Saint-Esprit qui fait le travail.
1: Alors, je prie que tu puisses expérimenter cette puissance véritable du témoignage.
0: Merci, Alina. Passe maintenant à un témoignage qui parle au cœur. Nous savons bien que chaque vie raconte une histoire et derrière chaque histoire, il y a un Dieu qui agit avec amour et puissance, comme disait Alina tout à l'heure. Prends un instant maintenant, ouvre ton cœur et laisse-toi toucher par cette histoire vraie et profonde. Reshma va nous raconter le témoignage de quelqu'un qui a expérimenté Dieu dans sa vie.
3: Je m'appelle Souzamar et j'aimerais partager avec vous un témoignage sur la manière dont ma famille a connu Dieu et comment j'ai pu grandir dans un foyer chrétien. Tout a commencé lorsque ma mère a rencontré un jeune homme nommé Victor, un chrétien qui consacrait ses samedis après-midi aux études bibliques. Un jour, Victor a rendu visite à mes parents et leur a proposé une étude biblique. Mon père a refusé, mais ma mère a accepté. Ainsi, chaque samedi après-midi, Victor se rendait chez mes parents pour étudier la Bible avec ma mère. Quand mon père le voyait arriver, il partait au bar pour boire et rentrer ivre. Il détestait les croyants. Ma mère était une femme simple, ayant grandi et en travaillant dans les champs pour aider ses parents. Elle n'avait pas eu l'occasion d'aller à l'école et par conséquent, elle ne savait pas lire. À la fin d'une étude, Victor a offert à ma mère une Bible ainsi qu'un livre intitulé « Le grand conflit » écrit par Ellen G. White. Comme elle ne savait pas lire, elle lui a dit « Demandez à votre mari de vous lire la Bible et le livre ». Ainsi, chaque soir, ma mère demandait à mon père de lui faire la lecture lorsqu'il rentrait, même ivre.
0: Ça devait être rigolo.
3: Ouais. Avec le temps, cette routine a éveillé l'intérêt de mon père. Jusqu'au jour où il a dit à ma mère, « Aujourd'hui, c'est la dernière fois que je bois de l'alcool. Ma mère avait du mal à le croire, car il savait qu'il avait déjà fait cette promesse à plusieurs reprises sans jamais la tenir. Mais quand le Saint-Esprit agit, il le fait pleinement. Et à partir de ce jour, mon père n'a plus jamais touché à l'alcool.
1: Wow.
3: Il a décidé d'étudier la Bible sérieusement. Et le jour où ma mère a été baptisée, il s'est lui aussi fait baptiser. Aujourd'hui, mes parents sont chrétiens depuis 42 ans. Ils sont pour moi un exemple d'une vie fondée sur Dieu dans l'attente du retour de Jésus.
0: Waouh, quel beau témoignage.
3: Quel témoignage.
0: C'est incroyable parce que du coup, en fait, la maman, elle n'a rien dit. Elle n'a pas fait un discours,
3: non.
0: C'était juste la lecture de la Bible.
2: Pas de critique, pas de jugement.
3: Pas du tout. Et le père, il tentait même de fuir tout ça. Il partait au bar pour boire et rentrer ivre. Et même à travers ça, le Saint-Esprit a pu toucher son cœur. C'est quand on parlait justement de la puissance du Saint-Esprit. C'est lui qui a convaincu le papa que ce qu'il lisait à sa femme, bah, que c'était la vérité.
0: Et que c'était bon pour lui aussi.
3: Absolument.
0: C'était pas que bon pour sa femme. Mm-hmm. Ah, bah, c'est super. Merci beaucoup, Reshma.

0: nous avons maintenant le plaisir d'écouter Anne Ram, notre invitée spéciale, et nous nous réjouissons d'échanger autour du thème que tu as choisi.
1: Merci beaucoup de me recevoir. J'ai choisi de vous parler aujourd'hui du thème « Convaincre et témoigner ». Donc, vous avez choisi des histoires et des promesses en rapport avec le témoignage, donc je vous remercie pour ça. Et j'aimerais, pour introduire le sujet, vous proposer un petit exercice mental, d'imagination, très simple, d'imagination et de visualisation. Ça vous va ?
0: Ça va.
1: Ok. Alors, je vous invite à vous imaginer avec une feuille blanche, un stylo, ou devant votre ordi, une feuille bien blanche avec l'angoisse de la page blanche qui arrive, vous me sentez monter. Et je vous rajoute une couche en vous disant, vous avez maintenant en votre possession l'information qui est peut-être la plus importante de l'humanité. Et on vous a donné à vous la responsabilité d'écrire 2-3 pages là-dessus. D'accord. Et c'est ce que vous avez écrit qui va être transmis dans le monde entier. Comment est-ce que vous vous sentez, à part dans l'anxiété?
2: C'est beaucoup de générations qui vont venir.
1: Ouais.
2: Un grand poids, en tout cas, à supporter.
1: Poids, responsabilité, pression.
0: Aussi un privilège, quand même.
1: Un privilège.
2: C'est sûr, c'est sûr.
1: Je vais vous poser une autre question. Comment est-ce que vous écririez? Quels outils est-ce que vous utiliserez? Quelle stratégie est-ce que vous mettrez en place pour écrire ce genre de choses? Encore une fois, c'est l'information la plus importante de l'humanité. Mmh. Est-ce que vous allez choisir d'écrire en poésie pour transmettre la beauté de ce que vous avez à dire? C'est peut-être très créatif. Est-ce que vous allez choisir de la prose très élevée ou...
0: Avec un vocabulaire recherché.
1: Un vocabulaire recherché, des métaphores, des choses bien profondes. Ou alors peut-être, c'est plus courant, un langage qui est très argumentatif, très persuasif, très délibératif, parce qu'il faut essayer de convaincre les gens autour de vous que vous avez raison. Et donc, quel genre de stratégie vous auriez utilisé pour écrire ce genre de choses?
2: Est-ce qu'on peut répondre?
1: Oui, bien sûr.
0: Vas-y. Oui, c'était une question, vas-y.
2: J'aurais fait tout simple, parce que, en fait, moi, quand je reçois des informations, des fois, il faut lire

0: des pages et des pages avant d'arriver au cœur du message. Et souvent, je préfère qu'on me dise directement, tout droit, c'est quoi le message.
1: Pas trop jupon.
0: Pas trop. Donc, j'aurais écrit quelque chose de simple et quelque chose de direct.
2: Bah écoute, je pense que tu te trouves bien aligné avec la pensée de Marc. Et j'y viens justement. Les évangélistes et les auteurs Matthieu, Marc, Luc, Jean qui ont écrit les évangiles, ils avaient un message à transmettre au monde qui était ce Jésus, son rôle, sa fonction. Et non seulement c'était le Messie qu'ils attendaient depuis des siècles et des millénaires, donc c'était extrêmement important, c'était pour eux le personnage qui allait marquer l'histoire, le plus important de l'histoire également, qui allait marquer le futur et qui était extrêmement important pour eux parce qu'il allait libérer et régler absolument tous les problèmes. Et donc ils se retrouvent avec ce message-là et ils ont écrit leur évangile pour essayer de transmettre au monde ce message. Et je trouve très intéressant de voir comment est-ce qu'ils ont choisi de le faire. Et j'aimerais vous présenter surtout le choix de Marc, qui est peut-être le plus accessible pour nous aujourd'hui, pour voir comment est-ce que lui, il a choisi de faire les choses. En fait, si vous ouvrez l'évangile de Marc, très vite, on est dans le chapitre premier, on passe les 12-13 premiers chapitres qui sont une introduction, et on passe directement à la suite. Et vous vous rendez compte que Marc va simplement nous choisir, comme tu disais Richement, en toute simplicité, de décrire une journée de Jésus. Il va nous présenter une journée type. Alors, il va très simplement commencer par nous dire, ben voilà, Jésus, il était en Galilée, il passait, il était au bord de la mer, et puis il a vu des gens, il leur a dit, ben, est-ce que vous voulez être mes disciples? Et puis, ils ont dit oui, alors il est parti.
0: Pas plus direct que ça, il n'y a pas.
1: Ouais, là.
2: Oui, oui. Et puis, en sortant de la plage, il est allé dans une synagogue, comme c'était son habitude. Et puis là, il y avait quelqu'un qui souffrait. Le texte nous dit qu'il était possédé par un esprit impur. Alors, Jésus l'a aidé. Et puis, il est sorti de la synagogue. Il est allé dans la maison d'un de ses amis, qui s'appelait Pierre, pour manger. Il y avait sa mère qui était malade. Alors il l'a guéri.
1: Il l'a guéri, tout simple.
2: Puis la journée, il l'a passé dans cette maison-là. L'après-midi, il l'a passé là. Et puis, en soirée, on a commencé à lui ramener des gens qui souffraient. Alors, il les a aussi guéris. Et puis il a dormi là, le lendemain matin il s'est réveillé et puis il est allé prier. Puis la première partie de l'évangile de Marc se finit comme ça.
0: C'est assez simple. Il décrit ce qu'il voit sans interpréter.
2: Très simple. Et Marc est connu pour ça, pour cette simplicité. Il écrit directement avec un style très direct, en français, en utilisant l'indicatif présent. C'est très très simple. Et puis Marc va continuer, il va me dire, écoutez, ben, quelques jours après, Jésus a une deuxième journée, il était dans une maison et puis on lui a ramené quelqu'un de malade, il était paralytique, alors Jésus l'a soigné. Et puis il est sorti au bord de la mer, il a trouvé quelqu'un d'autre et il l'a appelé être son disciple, c'était Matthieu. Et puis il traversait un champ, il a eu quelques déboires, alors il s'est mis à enseigner quelque chose. Et puis il est entré dans une synagogue et puis il y avait quelqu'un de malade là et il l'a guéri. Et c'est cette simplicité qui est juste du génie de la part de Marc. C'est comme tu disais tout à l'heure, tu es une génie. Ouais.
1: Merci.
2: Quand on te donne l'information la plus importante pour toi, tu choisis de la présenter d'une manière si simple. Et l'humilité qui se dégage de ça et la simplicité, c'est juste du génie littéraire et du génie rhétorique.
1: C'est facile à comprendre.
0: C'est les stratégies de communication de nos jours aussi, hein, simple et direct.
2: Et donc, on se rend compte que Marc, il n'essaye pas de convaincre, il n'utilise pas de la grande poésie, son langage est très simple. Il a juste choisi de nous présenter une, deux journées types dans la vie de Jésus. Il a choisi de montrer quelque chose plutôt que d'expliquer quelque chose. Il a choisi de présenter des faits plutôt que de présenter une théorie. Et ça, je trouve que c'est quelque chose de très important pour nous en général. Oui. On est dans un monde et dans une société où convaincre est important. Il faut convaincre absolument tout le monde, tout le temps. Il faut que tu achètes le meilleur shampoing, il faut que tu achètes la meilleure nourriture, il faut que tu achètes absolument ça. Et on est dans cette communication et ce marketing autour du fait de convaincre qui est terrible. Et nous, on peut avoir tendance aussi à rentrer là-dedans et à chercher absolument à convaincre, d'autant plus que notre message, il est quand même, le message chrétien, le message biblique, il est quand même beau et sympa. Marc prend ce contre-pied et dit, mais moi, en fait, je vais juste vous présentez Jésus, vous allez voir quelque chose. Maintenant, c'est intriguant de voir, et vous avez peut-être remarqué, entre sa description de la première journée et des actions de Jésus et de la deuxième journée, il y a beaucoup de choses qui se ressemblent. Oui. Jésus va dans une synagogue, il guérit quelqu'un. Il va au bord de la mer, il choisit quelqu'un. Et tu te dis, mais pourquoi est-ce que Marc a choisi de raconter ces deux journées-là alors qu'elles sont plutôt similaires? Et en fait, il y a des petits commentaires à la fin de cette journée, quand Marc écrit, qui sont la réaction de certaines personnes. À la fin de la première journée, Marc va nous dire « Le peuple était juste émerveillé, ils étaient trop contents que Jésus soit là et c'était génial. » Ok, je vous ai présenté une série d'actions de Jésus et puis la réaction c'est « Voilà, on est content. » À la deuxième journée, on a à peu près les mêmes actions et commence à avoir des problèmes parce qu'à la fin de la deuxième journée, il y a des gens qui ont décidé de s'attaquer à Jésus et de projeter de le tuer.
1: Ok, mais... Ça devient moins rigolo.
2: Ça devient un peu moins rigolo. Mais pourtant, il s'est passé presque exactement la même chose d'une journée à l'autre. Et c'est pour ça que la redondance est importante et elle sert cet effet-là de dire, mais pourquoi Marc fait ça? Parce que je pense que son intérêt, son message est une question de dire, mais ok, moi je te présente simplement Jésus dans la manière dont il est, voilà sa journée type. Et toi, tu réagis comment à ça? Quelle est ta réaction à cette simplicité de Jésus? Et dans cette simplicité, il y a de la beauté, il y a de la puissance. Tu parlais du grec tout à l'heure, c'est vraiment quelque chose de puissant. Mais toi, comment est-ce que tu réagis à ça? Est-ce que, parce que tout le monde essaye en permanence de te convaincre, tu es dans une espèce d'apathie spirituelle et ça ne te touche pas? Ou alors quelque chose d'autre se passe, et puis ce Jésus qu'on te présente en toute simplicité te touche et te transforme.
1: C'est magnifique.
2: Les évangiles sont plutôt beaux, je trouve aussi.
1: Mmh. C'est super, merci.

0: Si tu viens de nous rejoindre, ici tu es sur Boost Espoir. Nous recevons aujourd'hui Amram qui nous a apporté un message biblique très profond et très simple à comprendre finalement. Et j'aimerais connaître maintenant la vie de mes copines Alina et Shema. Qu'est-ce que vous avez retenu de tout ça?
1: Alors de ce message profond et simple, comme tu le dis Mildred, moi, ça m'a touchée que, en fait, Jésus, il ne change pas. On a parlé de ces journées qui se ressemblent. Donc, Jésus, il connaît sa mission, il sait ce qu'il a à faire. Il appelle les gens à le suivre. Il est là pour guérir, pour accompagner les personnes. Donc, malgré les réactions des autres, il continue à être vrai à qui il est, il continue d'être lui-même. Mmh. Et je pense que ça, c'est une forme de témoignage puissant parce qu'il est constant, on peut compter sur lui.
0: Il est atteignable
1: et en fait son amour et son approche ne changent pas. Donc je trouve ça vraiment puissant.
2: Moi ce que j'ai adoré c'est que on voit Marc en fait prendre quelque part un peu les marques de Jésus dans le fait où il reste très simple en fait dans tout ce qu'il va retranscrire quelque part. Et puis, je trouve que c'est très important ce qu'il a fait parce qu'en fait, à travers le message qu'il a pu transmettre de façon très originale, il a pu toucher l'ensemble des personnes. Il a pas essayer de faire quelque chose de très complexe pour que ça puisse mettre en difficulté certaines personnes. Donc, je trouve que c'est quelque chose de beau et c'est peut-être un exemple qu'on devrait prendre dans nos vies à essayer de faire de la même façon, à prendre le chemin de la simplicité.
3: Oui, il y a cette chose dans cette simplicité-là. En fait, il n'y a pas beaucoup de marques de son identité à lui là-dedans. Il y a juste Jésus pur et c'est ce qu'il fait. Et je pense que Marc a voulu enlever tous ces parasites de son interprétation, de sa compréhension et de dire voilà juste Jésus, qu'est-ce que toi, quand tu le reçois, qu'est-ce que tu en fais? Et c'est vrai que c'est un personnage clivant, donc tu disais Reshma tout à l'heure, en fait, il reste le même, mais les réactions sont différentes, parce qu'à la bienveillance, parfois, on peut avoir des réactions de haine qui sont dommages, mais c'est la réalité.
1: Ouais. Et Jésus, pardon, mais Jésus, il n'oblige personne, en fait. Il laisse libre, en douceur, et il fait ce qu'il a à faire. Il laisse la personne réagir comme la personne choisit de le faire.
0: Ouais, comme tu disais au début, Amram, c'est l'histoire de proposer justement et ne pas vouloir convaincre à tout prix. Voilà, j'ai raison, c'est comme ça, faites. Bon, on a tendance à faire comme ça des fois.
1: Hein? Oui, oui.
0: On veut convaincre, on veut des fois montrer qu'on a raison, qu'on connaît que c'est comme ça. Et là, ce n'est pas l'objectif.
3: Mais c'est justement la beauté du témoignage, comme tu le dis. Tu vois, dans cette manière dont Marc expose les choses, il n'impose rien à personne. Tu réagis comme tu veux. Moi, je t'expose juste certaines choses. Et je pense, dans une forme, peut-être nous, comme tu le dis, dans un prosélytisme très actif qui cherche à convaincre. En fait, c'est juste qu'on a envie de se convaincre nous-mêmes qu'on est dans la vérité, mais de absolument pas imposer. Et c'est une position très très humble de dire, mais en fait, moi ce que j'ai juste à faire, c'est d'être un témoin. La responsabilité du résultat de ça, c'est absolument pas à moi de la porter. C'est à Dieu, c'est au Saint-Esprit, c'est à lui de convaincre, c'est pas à moi de convaincre. Moi, mon rôle, c'est de témoigner et ma responsabilité s'arrête au fait de je dois être un témoin qui est fidèle et représenter les choses fidèlement.
0: Témoigner, raconter. Quand on vit quelque chose de très fort dans la vie, quand on expérimente quelque chose, on ne peut pas être juste neutre, ne rien dire. On a envie de raconter et tout simplement raconter son vécu sans vouloir forcer l'autre.
1: Surtout si c'est de belles choses qui nous arrivent. Si moi, s'il y a quelque chose qui m'arrive et que je suis contente, je peux pas m'en empêcher.
0: C'est ça.
1: Je
0: peux garder le silence.
1: Ça fait doubler la joie, quoi. Oui, donc je pense que c'est un peu ça.
0: C'est comme le témoignage que tu nous as raconté tout à l'heure de Sousamar, de ses parents en fait. Et c'était ça. La maman a vécu quelque chose de tellement fort en faisant ses études de la Bible qu'elle a voulu, elle voulait continuer déjà pour elle-même. Oui. Et finalement, il fallait que son mari lise. Et lui, il était peut-être dans un état d'esprit aussi, ça compte. Hein? Et il lisait et ça s'est imprégné. Et sa vie a été transformée par ça. C'est ça.
3: Et c'est ça, et c'est pas une volonté active, tu sais, de transformer quelqu'un. C'est juste, en fait... ça enlève beaucoup de pression, de responsabilité, de culpabilité. Léna, tu disais tout à l'heure, en fait, les choses sont simples. Vis ta vie avec le Jésus que tu rencontres. Mm-hmm. Et puis, c'est pas seulement par tes mots et ton vécu que tu témoignes, c'est par qui tu es, par les actions que tu produis. Et ça, c'est juste beau, mais c'est simple. Et c'est peut-être pour nous un peu même trop simple. Et notre zèle, il faut trop le canaliser pour laisser juste nos actions parler et les gens réagir.
0: C'est bon d'être avec Jésus, ouais, du coup.
1: Ça se voit.
0: On le parle, on le dit, on le vit.
1: Justement. Et moi, j'aime pas m'asseoir à côté des étrangers dans les transports.
0: C'est quoi ça? Non, attends. Hein.
1: Explique-toi. Bon, allez, je m'explique. Je suis un peu introvertie. Donc, je vais pas souvent entamer la conversation, surtout avec des étrangers dans ce sens. C'est pas que je suis pas méchante. Mais c'est juste que je me sens un peu mal à l'aise de... Tu sais, il y a des personnes où, voilà, ils parlent facilement et tout. Mais ça m'est souvent arrivé que des gens commencent la conversation et je ne sais comment, ça tourne autour de Dieu et tout. Et on partage. Et moi, j'entame pas, je recherche pas. Mais je pense que, en fait, on parle, justement, Marc, il raconte. Et moi, quand je me retrouve dans cette position, il y a des occasions qui se présentent, il y a juste ce partage qui s'ensuit presque naturellement.
2: Oui. Je trouve ça beau ce que tu dis. C'est vrai que c'est pas toujours simple à se rendre compte du fait que peu importe quel témoignage on a, enfin, il peut toujours avoir une valeur. Certaines fois, on va peut-être, avoir l'envie, enfin, pas l'envie, mais vouloir se comparer par rapport aux autres, par rapport à certains témoignages qui, voilà, sont vraiment très, très touchants et qu'on peut avoir l'impression que notre témoignage ne vaut pas la peine et puis pas le partager. Mais finalement, enfin, toute expérience de vie vaut la peine et touchera quelqu'un.
3: Il y a quelque chose qui est très important là-dedans, c'est si tu veux témoigner de cette manière-là, il y a la présupposition que c'est que tu aies des relations avec les gens autour de toi.
0: Que tu sois en contact
3: avec
0: les personnes.
3: Tu ne peux pas témoigner. C'est facile de distribuer un prospectus et de mettre une petite truc dans la boîte aux lettres. Contact avec personne, tu as fait un petit effort, donc ça te rassure un petit peu sur l'effort que tu as fait, mais tu as contact avec personne. Oui. Cette chose-là, et je pense que c'est aussi le principe des évangiles, c'est de nous montrer Jésus en relation avec les autres. Et nous, si on veut témoigner, c'est exactement ça. Juste sans se prendre la tête, sans penser à convaincre qui que ce soit, établir des relations avec les gens qui soient authentiques. Mm-hmm. Et je vous assure que c'est comme ça que, en fait, l'intérêt se crée, parce que l'intérêt est aussi pour votre personne, pour qu'est-ce que Jésus fait intérieurement pour vous en profondeur. C'est pas simplement des mots, des arguments, de la rhétorique. C'est quelque chose de réel. Et les gens ont besoin de ça.
0: C'est du vécu.
1: Oui.
0: Ouais. Bah, c'est magnifique. Et toi, à la maison, qu'en penses-tu? Est-ce que aujourd'hui j'aimerais te proposer alors de t'ouvrir, d'être en contact avec les personnes et d'être en contact avec Jésus-Christ? Laisse le Saint-Esprit te convaincre et qu'il fasse partie de ta vie.

0: Surprise, surprise! Comme je suis très curieuse, j'aimerais bien savoir ce qu'Alina nous a préparé pour la chronique surprise.
1: Alors, parce que le témoignage est un fort instrument pour convaincre, c'est ce qu'on a pu voir dans nos différents échanges. Alors, je souhaite vous parler d'un livre c'est un livre, mais c'est plutôt un livre formé de plusieurs lettres et d'écrits qui est intitulé « Résistance et soumission » qui a été écrite par Dietrich Bonhoeffer. J'espère que je prononce bien son nom. Je ne parais pas mieux fait, simple. Alors, Bonhoeffer était un pasteur et un théologien allemand ayant vécu pendant la Seconde Guerre mondiale. Il a été incarcéré pour avoir participé à un réseau de résistance. Il écrit donc ses lettres pendant son emprisonnement à Berlin, où il sera finalement exécuté.
0: Wow.
1: Voilà, c'est une histoire assez triste, mais aussi très riche. Un beau témoignage qu'il a laissé grâce à ce qu'il a vécu. Donc Bonhoeffer laisse un témoignage transparent, sans grands mots, sans volonté de convaincre. Ce qu'il donne, c'est sa vie et son intimité dans le silence de la prison, dans la fidélité du Christ, dans l'amour des siens. Ce qui me fait déduire qu'il a développé une grande relation, et une relation très très profonde et forte indépendance de Dieu, avec un esprit d'état extrêmement humble. Je voudrais vous citer une petite phrase qu'il a écrite. Donc, le chrétien n'est pas un homme religieux, mais un homme tout simplement. Je trouve que c'est très très beau ce qu'il dit dans cette phrase.
0: C'est très logique et beau.
1: Oui, sauf que c'est pas toujours simple de se rendre compte que nous sommes seulement des hommes, quoi.
0: C'est
1: seulement des hommes. Dans ses lettres, il ne cherche pas à convaincre. Il parle avec pudeur et sincérité de sa souffrance, de ses peurs, de son espérance. Il refuse les grands discours. Et sa prison devient un lieu de témoignage, pas de démonstration. Alors, depuis sa cellule de prison, il n'écrit pas pour persuader, mais pour partager une expérience de Dieu dans la nuit, une foi éprouvée et pourtant lumineuse. Nous avons parfois besoin nous-mêmes de nous retrouver isolés avec Dieu afin de comprendre quelle est notre place et accepter d'être guidés entièrement par son Saint-Esprit. Dans toutes choses et d'autant plus dans cette honorable mission qui est le témoignage et qui a pour objectif de glorifier Dieu. Nous n'avons pas besoin de rentrer dans les débats sur des sujets de foi ou de sentir le besoin de convaincre les autres par des paroles ou par des écrits de la Bible, ce que nous chrétiens on a un peu l'habitude de faire des fois quand on veut pas mettre du poids à ce que l'on dit, mais du coup essayons seulement d'être des hommes et des femmes de Dieu, tout simplement, dans notre façon de vivre, dans notre façon de parler, de agir. Nous avons tous un témoignage qui a du poids et donc du coup partageons-le avec bonheur.
0: Ah, c'est super, merci beaucoup. Tu peux juste répéter s'il te plaît le nom du livre?
1: Oui, alors le nom du livre s'intitule « Résistance et soumission ». Il y en a plusieurs que l'on peut retrouver. Il y a récemment même un film qui est sorti qui est sur l'histoire de ce pasteur-là que j'ai pour l'instant pas visionné, mais du coup j'invite ceux qui souhaitent lire du coup les livres, ça sera une base pour
0: voilà,
1: comparer.
0: Très belle trouvaille. Merci Alina. Nous sommes ici pour t'accompagner pendant ton cheminement de foi. Et même plus que ça, on te donne de vrais coups de pouce. Et oui, l'action sert bien à ça. Elle sert à te motiver, à te faire bouger. T'es d'accord, hein, Richard?
2: Absolument, Mildred. Alors, je vous propose cette semaine de semer des petites graines, même si vous n'avez pas trop la main verte comme moi.
0: On va faire un potager?
2: Un peu ça, voilà. Première action.
0: Ah, il y a plusieurs.
2: Il y en a trois.
0: Ok.
2: Donc la première action, restez ouvert et attentif aux rencontres que vous ferez durant cette semaine. Que ce soit avec des personnes que vous avez l'habitude de voir ou des inconnus.
0: Dans les transports publics, par
2: exemple. Aussi, c'est mon défi à moi. Hein. Laissez Dieu vous guider et croyez-moi, c'est lui qui permettra des occasions ou des conversations pour témoigner de lui ou même recevoir des témoignages des autres.
0: Bien.
2: Deuxième action, faites un geste de compassion pour quelqu'un, parce que l'amour et les bénédictions de Dieu sont trop grandes pour garder pour soi.
0: Soyons généreux.
2: bien gêné d'oreille. Un petit sourire, une invitation à un repas, donc vous êtes tous invités.
0: Ah, okay.
2: Un petit message chez toi. Mais ce sera épicé par contre. Un petit message ou une visite, bref, laissez-vous inspirer. Et jamais 203, la dernière action. Si cette émission vous a encouragé, vous a fait plaisir, vous a boosté, partagez-la aussi avec
0: d'autres personnes. Likez, partagez.
2: Absolument.
0: Super, merci. J'aime bien. J'adhère à tes 3 actions.
2: Super.
0: C'est malheureusement déjà la fin de cette émission. J'ai passé un excellent moment avec vous tous. Merci beaucoup d'être venus. On ne s'est pas ennuyés, hein?
2: Non.
3: Ben merci à toi. C'était vraiment cool.
0: Ah bah sympa. Ça s'est bien passé alors.
3: Ça s'est très bien passé. Bon, un petit peu stressant au début, comme à chaque fois. Mais vous êtes sympa. Et puis,
2: Ça, on ne voit pas du tout.
0: Alina et Reshma, merci beaucoup pour vos réflexions et pour tout ce que vous avez apporté à cette émission.
2: Avec plaisir.
1: Et à toi aussi.
0: Et à toi, cher auditeur, un grand merci pour ton soutien. Merci pour les partages, hein, de pouvoir envoyer nos liens à toutes tes connaissances. Je te souhaite une très belle journée et je te dis à tout bientôt.
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0: 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Il est 20h. 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
2: Choisir la grâce. Nos cœurs sont des domaines subtils et mystérieux, balayés par les tempêtes des grandes émotions. Comment se fait-il que les mêmes paroles offensantes prononcées par un ami soient plus facilement pardonnées que lorsqu'elles sont prononcées par une personne qui n'est pas dans la sphère de notre amour? L'amour porte en lui la qualité de la grâce, à la fois lorsque nous la recevons du Père et lorsque nous l'étendons à ses enfants. Dieu a choisi de nous aimer alors que nous étions encore pécheurs, pour nous accorder sa grâce en dépit de notre offense. Mais nous ne montrons systématiquement cette grâce qu'à ceux qui nous aiment en retour. La différence réside dans l'étonnante décision de Dieu d'aimer le monde entier comme si nous avions toujours été ses amis. Il déclare souverainement que tous ses enfants peuvent également être ses amis grâce au sacrifice de Jésus.
1: Car c'est ainsi que Dieu a aimé le monde. Il a donné son Fils unique, afin que quiconque croit en lui ne périsse pas, mais ait la vie éternelle. Dieu était en Christ, réconciliant le monde avec lui-même.
2: Aimer Dieu peut-il élargir la sphère de notre amour? Comment pouvons-nous apprendre la bonté de Dieu pour ceux qui n'ont jamais mérité notre attention ou qui nous ont même blessés par dépit? Nous prions pour que l'amour de Dieu nous enlève nos cœurs de pierre et nous donne sa grande affection, fondée sur des principes pour ceux qui nous offensent encore. Le miracle quotidien de la grâce de Dieu donne à chacun d'entre nous et à tous la plénitude de l'amour qui pardonne. Restez donc dans la grâce.
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1: Dans le chapitre 8 de l'évangile de Luc, le verset 18 commence ainsi « Faites donc attention à la manière dont vous écoutez. » Écouter, c'est tout un art. Vous écoutez la radio aujourd'hui, vous qui êtes de l'autre côté du poste. Mais l'écoute ne s'arrête pas là. Elle commence, peut-être, par apprendre à se taire. Cela suppose aussi qu'il y ait de la place dans notre cœur pour ce qu'a à nous dire la personne que nous écoutons.
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1: Et voici un nouveau numéro de Gospel Concert Live. Il est consacré à cet artiste américain, Javonta Patton, auteur, compositeur et interprète. À l'âge de 4 ans, Javonta chante déjà en public. À l'âge de 6 ans, il écrit des chansons. Au collège, il dirige la chorale. Vous l'aurez compris, cet artiste est précoce et talentueux. Je vous laisse justement profiter de son talent et de son gospel, Javonta Patton.
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0: manière d'accepter notre finitude, oui. c'est aussi une manière de se libérer. Mais ce n'est pas de l'insouciance. C'est d'arriver à se détacher d'un certain nombre de choses du monde, de prendre de la distance. Et en prenant de la distance, on se libère. On s'affranchit des choses et je pense qu'on est, en étant plus léger, on est plus libre et donc peut-être plus heureux.
1: On est libre dans C'est vous l'histoire aujourd'hui. C'est la liberté d'expression sous sa forme la plus artistique que l'on vous propose d'aborder. Artistes, peintres, sculpteurs et photographes sont nos invités du jour pour cette émission chorale. C'est sous l'égide du réseau Protestantisme et Images que s'est tenue à Paris en 2014 une exposition sur le thème de la vanité. Vanité des vanités, tout est vanité, le fameux verset biblique du livre de l'Ecclésiaste. Pessimiste l'Ecclésiaste ? Non, lucide comme le sont les artistes que François Cergy a rejoint en pleine préparation sous la coordination de Sylvie Chimber, commissaire de l'exposition et elle-même artiste plasticienne. Notre journaliste lui a tendu son micro en premier et c'est parti pour une balade artistique.
2: Bon, moi, depuis toujours, je travaille à partir de la Bible. Il est préférable de jouir du temps présent, puisque tout est vanité.
3: C'est ce que dit l'Ecclésiaste.
2: Tout à fait.
3: Alors, on voit que vous êtes vraiment protestante, parce que vous ne pouvez pas vous empêcher, dans votre production picturale, de mettre du texte, en fait.
2: Je suis protestante, oui.
3: Je suis luthérienne.
2: L'écrit
3: a de l'importance pour vous.
2: Il y a de l'écriture dans tout mon travail.
3: Il y avait ce souci de montrer que le protestantisme, c'était pas uniquement,
2: était iconoclaste.
3: C'était aussi,
2: oui, tout à fait, non figuratif. En fin de compte, je suis prédicatrice, je suis prédicateur depuis plus de 20 ans. Après mes études de théologie, je ne suis pas pasteur, mais je suis prédicatrice et professeur d'art. Ma peinture est un témoignage. Ma peinture est comme une prédication. Donc je veux absolument qu'il y ait l'écriture. Voilà.
3: Et pourquoi cette difficulté d'en parler? Il vaut mieux voir, c'est ça et...
2: Il vaut mieux le voir, puisque c'est quand même une œuvre à voir, plutôt qu'une œuvre à...
3: Mais c'est pas la première fois que je constate que les artistes ont de la peine à parler de leur œuvre, justement.
2: Oui, tout à fait. J'ai beaucoup plus de facilité, peut-être parce que j'étais professeur d'art plastique, de parler des œuvres des autres.
3: Oui.
2: Là, vous avez pu voir parmi les artistes,
3: oui, alors on va s'avancer, puisqu'on a
2: qui justement l'exposition sur les têtes de mort avec des photos de têtes de mort. Donc, il s'appelle Jean-Christophe Ballot.
3: Voilà, quelques mots. Bonjour, monsieur.
4: Bonjour.
3: Monsieur Ballot.
4: Oui.
3: Alors, c'est assez bluffant quand on voit vos tableaux, parce qu'on dirait des peintures comme ça.
4: Mes photos, oui.
3: Vos photos, justement, lapsus. Oui. Sur ce thème de l'Ecclésiaste, de la vanité et du temps d'un temps pour tous.
4: Alors là,
3: qu'est-ce que ça vous a inspiré?
4: Alors là, il y a trois œuvres. Oui. Une assez joyeuse, puisque la première s'appelle Le cœur joyeux. C'est une composition réalisée à partir d'étoffes.
3: Oui.
4: Et donc il y a un cœur rouge fait avec des étoffes. Et au cœur du cœur, justement, une tête de mort avec l'idée du toujours le rictus du sourire de la mort qui est au milieu. Donc voilà, mais en même temps elle est joyeuse quand même. J'appelle le cœur joyeux. La seconde pièce, c'est une image faite dans un établissement scolaire, dans une salle de biologie, anatomie, etc.
3: Oui.
4: Avec un écorché. Donc là, l'idée, c'est... il y a toujours cette idée de la mort, mais il y a l'idée de la science, comme une autre forme de vanité. L'idée que de vouloir trop savoir, c'est refuser le mystère.
3: Oui.
4: Et la troisième œuvre, elle renvoie... Alors, l'idée aussi, c'est d'interroger l'iconographie de la vanité, qui au départ, c'est vraiment le crâne qu'on retrouve dans les peintures 17e, 18e, l'ascète qui est dans sa caverne, Saint Antoine, Saint Augustin ou d'autres. Mais à cette époque, il n'y avait pas encore la modernité. Et l'idée, c'est aujourd'hui de réfléchir aussi à cette iconographie de la vanité, comment elle peut être contemporaine,
3: transposée
4: aujourd'hui. Et cette troisième œuvre s'appelle Psychose, hommage à Hitchcock, le fameux film qui commence par la mort de l'héroïne, qui se fait poignarder à travers le rideau en plastique de sa douche. Et là, c'est une photo qui est faite à Rungis. Et là, la carcasse de viande est derrière une vache.
3: Sur le premier tableau, avec le cœur, il y a quand même, c'est pas tout noir, il y a de la joie, vous aviez parlé de la joie.
4: Tout à fait.
3: L'être humain peut vivre dans une certaine vanité ou une certaine insouciance tout en ayant de la joie. Quel message vous voulez faire passer ?
4: Je pense que lorsque vous parlez de vanité et d'insouciance, c'est contradictoire pour moi.
3: Oui.
4: La vanité, c'est au contraire la prise de conscience. C'est la prise de conscience.
3: Oui.
4: Donc, il n'y a pas d'insouciance, mais au contraire, le fait d'accepter de voir les choses...
3: Qu'on ait peu de choses, qu'on ait
4: voilà,
3: les limites.
4: Mais l'idée d'accepter notre finitude,
3: oui,
4: c'est aussi une manière de se libérer. Mais ce n'est pas de l'insouciance, oui, le fait
3: d'accord,
4: de se libérer.
3: Oui.
4: C'est d'arriver à se détacher d'un certain nombre de choses du monde, de prendre de la distance. Et en prenant de la distance, on se libère, on s'affranchit des choses. Et je pense qu'on est, en étant plus léger, on est plus libre. Et donc peut-être plus heureux.
3: Alors on est toujours un peu surpris de trouver dans l'univers du protestantisme des tableaux, des images. Vous-même, vous êtes protestant
4: ou... Moi, je suis catholique romain.
3: Catholique romain,
4: au départ.
3: Donc vous êtes habitué à,
4: oui, à cette
3: tradition d'image.
4: Oui. Mais moi, j'ai l'impression que les protestants sont plus libérés que les catholiques romains.
3: C'est vrai ?
4: Par rapport à l'image, oui.
3: Ah oui ?
4: Bon, ça c'est mon sentiment. Intellectuellement, il y a plus d'ouverture, je trouve.
3: Les catholiques sont plus enferrés dans une tradition.
4: Oui, moi, j'ai cette impression. Dans des codes plus bloqués, plus fermés. Voilà.
3: Très bien. Bonne exposition.
4: Merci beaucoup.

0: inspirations musicales, il est temps de reprendre la visite. François Cergy a fait une halte auprès d'Élodie Kousker, tout récemment diplômée de l'École européenne supérieure d'art de Bretagne à Quimper.
1: Alors sur ce thème de la vanité, vous avez produit quoi ?
2: Alors j'ai fabriqué un boulet de prisonnier avec une boule à facettes. Sur l'idée d'être un prisonnier de la fête.
1: Prisonnier de ?
2: Les prisonniers de la fête. Quoi.
1: De la fête.
2: J'aime bien travailler avec...
1: Qu'on trouve dans les boîtes de nuit.
2: Une boule disco, voilà, ouais. C'est ça. Mmh. J'aime bien utiliser tous les outils justement festifs pour créer des choses un peu décalées.
1: Moi, il me fait penser à l'esclavage.
2: Oui, un petit peu, c'est ça. C'est le fait de vouloir faire la fête jusqu'à l'esclavagisme.
0: Enfin, dernière découverte et réflexion sur la vanité des vanités avec Jocelyne Creusier, enseignante en art plastique.
3: Les vanités, pour moi, ça m'a ramené à la peinture du XVIIe et XVIIIe siècle, avec ces tableaux qui, à travers de multiples objets, essayaient de nous montrer les choix que peut faire un homme à l'échelle de sa vie, thésauriser, avoir beaucoup de connaissance, être dans la conquête de biens matériels.
1: Le pouvoir, le savoir.
3: Le pouvoir, l'argent. Mmh. Et peut-être oublier qu'on n'est rien, quoi. Memento mori, on est mortel. Et que si on ne met pas de spiritualité dans son existence, on la traverse avec un grand vide. Donc, j'ai choisi de travailler sur du métal. Pour justement évoquer cette espèce de dureté, de difficulté à faire les bons choix d'existence. Et j'ai choisi également de fragmenter mon travail. Ce sont 9 panneaux métalliques qui s'organisent entre eux. 9 comme 9 mois pour faire un individu.
1: Oui.
3: Et l'idée est qu'une fois que cet individu vient au monde, ma foi, bah, que fait-il de son existence ? Et puis, ma foi, ben, rien n'est perdu, parce que si d'un seul coup, on s'allège, et si on va dans quelque chose de plus profond, ben, déjà, la mort, on la voit plus comme quelque chose de, justement, de mortifère. On la voit comme aussi comme un passage vers une autre forme de vie. Quand on a la foi, on y croit.
1: Oui.
3: Je me suis amusée aussi à remettre du miroir pour avoir un effet de reflet, se regarder soi-même, pas tricher avec soi-même. Tous les yeux sont des fragments de miroir. Oui. Pour moi, ceci, c'est à la fois un aboutissement et un commencement, parce que cette œuvre-là, bah déjà, je dois dire que c'est une œuvre, pour la première fois de ma vie. J'ai l'impression d'avoir trouvé des choses à dire importantes. C'est pas faire de la peinture pour faire de la peinture, mm-hmm. C'est faire de la peinture avec une volonté de message, une volonté de recherche et de réflexion. Et puis, ma foi, il y a tout un travail au niveau de la technique qui me ressemble.
1: C'est vous.
3: Donc maintenant je suis assez à l'aise et j'ai vraiment envie de continuer dans cette voie d'aller vers des messages comme ça, en prenant des petites phrases dans les textes bibliques. Là, par exemple, pour cette vanité, j'étais partie sur la phrase suivante. J'ai amassé de l'or et de l'argent, et ce que tous les rois et les provinces avaient de plus précieux. Et lorsque je me suis mis à considérer tout ce que j'avais fait et toute la peine que j'avais mise à le faire, j'ai trouvé que tout était vanité et tourment d'esprit, et qu'il ne reste à l'homme aucun avantage de ce qu'il a fait sous le soleil. Donc voilà, je pense qu'à chaque fois, avoir un petit texte biblique et rebondir à partir de ça, c'est vraiment quelque chose de très enrichissant.

Merci à nos invités Sylvie Chimbert, Elodie Cousquer, Jocelyne Creusier et Jean-Christophe Ballot. Vous souhaitez voir leurs œuvres? Eh bien, à vos claviers et sur votre moteur de recherche préféré, tapez « Un temps pour tout ». Et pour la réflexion, pourquoi ne pas lire le petit ouvrage signé Bernard Raymond et intitulé « Le protestantisme et les images » pour en finir avec quelques clichés. Voilà, c'est dit, on se retrouve tout bientôt pour un prochain « C'est vous l'histoire ». Et si on vous manque trop, eh bien, allez nous voir sur parole.fm. À plus.

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1: Amazing Grace, un livre de Bruce Hindmart et Greg Borlase. Le chant Amazing Grace est parmi les chants chrétiens certainement le plus connu. Il a traversé les siècles puisqu'il a été écrit en 1779 par John Newton.

0: Ce livre, fruit d'années de recherche, veut donc nous raconter la véritable et émouvante histoire de ce marin anglais devenu négrier avant de se transformer en fervent chrétien et auteur de ce magnifique cantique. Cette biographie, écrite comme un roman, dévoile son parcours marqué par la douleur, le rejet de Dieu et l'horreur de la traite des esclaves, avant de basculer vers la repentance et la découverte d'une grâce bouleversante. Alors qu'il était acteur d'oppression, John Newton finira par s'élever publiquement contre l'esclavage et témoigner de la puissance du pardon. Cette biographie n'est pas seulement un témoignage de vie. Elle veut aussi nous interpeller pour nous inviter à reconnaître nos blessures et nos hontes, à chercher la grâce et à croire que toutes nos fautes, quelles qu'elles soient, peuvent être pardonnées. C'est d'ailleurs ce que décrit le chant « Amazing Grace ». Ce livre est une fenêtre ouverte sur l'âme humaine et toutes ses diversités, bonnes ou mauvaises. Mais il est avant tout une magnifique preuve que tout être humain n'est pas conditionné dans une voie, mais qu'il peut changer par la grâce offerte de Dieu. Apprendre pour soi et ceux qui nous entourent. Amazing Grace est donc un livre de Bruce Inmarsh et Craig Borlase et il est paru aux éditions CLC en 2025. Un livre pour vous faire du bien.
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1: Bonsoir à tous. La fête de la musique bat son plein en France. Un important dispositif de sécurité a été mis en place. En cette soirée caniculaire, à Paris, 5000 policiers et gendarmes, 2500 pompiers et la sécurité civile et nautique sur le pont. Patrice Faure, préfet de police de la capitale, s'est exprimé sur l'interdiction de consommer de l'alcool dans les départements en vigilance rouge pour canicule. On veut éviter le surincident, a-t-il justifié. Patrice Faure est clair, en cas de non-respect de cette mesure, les forces de l'ordre verbaliseront. Des tensions ont rapidement été observées dans les rues de la capitale. Ce lundi, à 18h, une nouvelle cellule interministérielle de crise se réunira. Selon BFM TV, le Premier ministre Sébastien Lecornu ne devrait pas être présent. Pour rappel, 49 départements seront placés en vigilance rouge à midi et 17 sont concernés par un risque élevé de feux de forêt et d'incendie. C'est au moins la cinquième victime de noyade en deux jours, tous adolescents. À Poitiers, un jeune de 16 ans meurt noyé dans une rivière. Samedi, c'était en Dordogne qu'un garçon de 17 ans a perdu la vie. Un autre a été piégé par les vagues et la marée à Dunkerque et deux adolescents de 15 ans sont aussi décédés à Besançon. Ils se baignaient dans le Doubs où la baignade est interdite. Elle devait décoller dimanche soir au jardin des Tuileries. La vasque olympique ne s'est finalement pas levée. D'importantes rafales de vent ont créé un contexte défavorable, à condition que les futures conditions météo le permettent. La vasque, symbole des Jeux de Paris 2024, devrait s'élever tous les soirs dans le ciel parisien jusqu'au 14 septembre. Les quatre passagers français du MV Ondius vont pouvoir quitter l'hôpital. Après 6 semaines d'isolement, aucun d'entre eux n'a contracté le virus. Une Française est toujours en réanimation. La Coupe du Monde, déception pour la Belgique. Les Diables Rouges concèdent un nouveau match nul face à l'Iran. Aucun but au compteur dans cette rencontre. Et puis c'est le retour d'une légende du tennis féminin. À 44 ans, Serena Williams sera bien inscrite dans le tableau simple de Wimbledon qui démarre le 29 juin. Bonne soirée à tous.
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1: Éric Denimal, dans une émission précédente, on parlait de Jean-Baptiste, ou vous l'appelez, vous, Jean le baptiseur, ce qu'on comprend beaucoup plus peut-être aujourd'hui, où il fait un appel à un changement de vie. Vous faisiez mention de Jésus, c'est son cousin, c'est aussi le fils du charpentier. Il se présentera par la suite comme le Messie. Jésus se présente à lui, a-t-il besoin d'être baptisé ?
2: C'est une question assez intéressante parce qu'a priori, ce que veut marquer le baptême de Jean-Baptiste, c'est manifester un changement de vie et manifester surtout la nécessité de se remettre en ordre avec Dieu, se purifier en quelque sorte. Et dans le temple, il y a le bassin des ablutions, mais là, on est loin du temple, on est dans le Jourdain, on n'est pas simplement dans le petit bassin, là, on est carrément dans la baignoire.
1: Dans une immersion totale.
2: Dans une immersion totale. Et avec la manifestation d'un changement radical, d'une volonté de changer complètement, Jésus n'a pas besoin de se faire baptiser, surtout pas de se faire pardonner des péchés, parce qu'il est sans péché, mais il veut s'identifier à ce peuple auquel il appartient, et il ne veut pas marquer une différence, il veut marquer au contraire une égalité dans tous les gestes. Et c'est aussi peut-être pour lui le commencement de son ministère, c'est-à-dire qu'il va vraiment entrer de plein pied dans une action complètement différente. Il va y avoir aussi une manifestation ou une intronisation, comme on peut dire, oui, peut-être une intronisation, c'est-à-dire qu'au moment du baptême, au moment où Jésus est plongé dans le Jourdain et qu'il en sort, il y a une manifestation extraordinaire qui se passe. Alors, dans un des évangiles, on dit que l'Esprit de Dieu vient sur lui telle une colombe, ce qui fait qu'on représente souvent cette colombe-là qui vient sur la tête ou sur l'épaule de Jésus. Et puis, surtout, on entend une voix qui vient d'en haut et qui dit « Celui-ci est mon fils bien-aimé ». Donc, une espèce d'officialisation. Est-ce que tout le monde entend ça ? Je n'en sais rien. Est-ce que Jean-Baptiste l'entend clairement ? Je n'en sais rien. Parce que quand Jean-Baptiste, quelques semaines plus tard, va se retrouver en prison, il va s'étonner de ce que Jésus reste si discret. Et il va faire envoyer un message à Jésus en disant « Es-tu vraiment celui qui devait devenir ou devons-nous en attendre un autre ?» S'il avait vraiment entendu la voix qui vient d'en haut, je pense que le doute ne devrait pas exister. Ou alors, Jean-Baptiste, au fond de sa prison, était vraiment complètement découragé et en grosse dépression. Quoi qu'il en soit, Jésus sort du baptême avec une officialisation, avec une certitude. Il est le Fils de Dieu, celui-ci est mon Fils bien-aimé, en qui j'ai mis toute mon affection. Il y a une dimension très forte. Et puis de là, Jésus s'en va. Il n'y a pas d'applaudissements, il n'y a pas de cortège, etc. Ou non, il s'en va, il s'isole complètement, il va se retrouver dans le désert, et il va y rester une quarantaine de jours, Jésus en quarantaine, en quelque sorte. Loin de tout, il va prier, il va jeûner, il va méditer, il va surtout se préparer à un ministère très difficile, et pendant le temps où il se prépare à ce ministère qui va demander toute son énergie, il est attaqué par le diable, par cette voix qui vient, et qui vient comme le serpent dans le jardin. Est-ce que Dieu a vraiment dit ? Est-ce que tu es sûr d'avoir entendu ? Est-ce que tu es vraiment le Fils de Dieu ? Si tu es le Fils de Dieu, fais quelque chose. Et là, il va y avoir trois étapes, trois tentations très fortes. Une qui va toucher un besoin très personnel. Jésus a faim, parce qu'il jeûne depuis plusieurs jours. Et le diable vient en disant, mais puisque tu as tous les pouvoirs, puisque tu es le Fils de Dieu, pourquoi pas transformer ces pierres en pain ? C'est pas compliqué quand même. Puis personne ne le saura, c'est entre nous, c'est ici. Bon, enfin bref, la tentation est là. Et Jésus va répondre en citant la parole de Dieu. L'homme ne vivra pas de pain seulement, mais de toute parole qui sort de la bouche de Dieu. Ce qui veut dire, on se nourrit de la parole qui vient de la bouche de Dieu et pas de la tienne.
1: Alors là, vous parlez d'un ennemi multiforme, en quelque sorte, puisqu'une fois vous l'appelez le diable, une fois vous l'appelez le serpent. Alors oui. Qui est le diable ?
2: C'est l'opposition. C'est difficile parce que je ne voudrais pas qu'on imagine que je crois qu'il y a un petit diablotin avec des cornes, une queue fourchue et puis des flammes qui sortent de temps en temps de ses narines. En gros, je dirais, on est en face, c'est le principe du bien qui est en face du principe du mal.
1: Un adversaire.
2: C'est un adversaire, c'est un contradicteur, c'est un menteur. La Bible utilise tous ces termes-là. Hein. Dieu, c'est la parole de la vérité. Le diable, c'est le prince du mensonge. Dieu, c'est la lumière. Lui, lui, c'est les ténèbres. Donc, on est toujours dans cette opposition-là, le bien, le mal, cette notion qui provoque une dualité et qui crée le doute. Quand le serpent dans le jardin vient mettre le doute dans la tête de Ève, il s'attaque à une personne qui est faible, c'est une femme. C'est une femme qui n'a pas entendu la consigne initiale, puisque quand la consigne a été donnée, la femme n'était pas encore là. Tu ne mangeras pas des fruits, etc. Donc c'est quelqu'un qui a entendu dire qu'on ne pouvait pas le faire. Hein. Elle n'a pas entendu directement. Donc c'est pour ça que je dis qu'elle est faible. Elle n'a pas la même assurance. Elle ne peut pas dire « oui, je l'ai entendu ». Non, j'ai entendu dire, c'est pas la même chose. Donc il s'attaque à une personne qui est vulnérable, voilà. Dans l'évangile, il s'attaque au Fils de Dieu. Il a quand même, il a pas peur, si j'ose dire.
1: Et en pure perte.
2: En pure perte, oui, mais je veux dire, en pure perte parce que Jésus décide de résister à la tentation. Et pour résister à la tentation, il ne dit pas « mais non, voyons, je tiendrai le coup encore ». Ce qui lui permet de vaincre, c'est de prendre comme arme la parole de Dieu. Il ne prend pas n'importe quoi comme arme. Il ne prend pas ses sentiments, il ne prend pas son courage, il ne prend pas ses capacités, il ne prend pas ses forces personnelles. Il va chercher en citant la parole de Dieu, c'est-à-dire ma référence, c'est ça. Hein. Donc, il va citer la parole de Dieu. Et puis le diable va revenir, il va le tenter encore sur d'autres points, et en étant très malin, parce que le diable a très bien compris que Jésus utilise la parole de Dieu, donc lui, en dernier recours, il va aussi utiliser la parole de Dieu. Il va aussi citer la parole, pour montrer aussi, quelque part, qu'il faut se méfier. On ne peut pas instrumentaliser la parole et la prendre comme bon nous semble, ou prendre n'importe comment. Il va dire, mais Dieu a dit qu'il ne t'arriverait rien, et que si tu étais dans une situation dangereuse, il t'enverrait des anges pour que tu ne heurtes pas ton pied, etc. Et Jésus répond, oui, mais il a aussi été dit. La parole aussi dit. Ce qui montre bien qu'il y a aussi parfois des paroles qui peuvent être contradictoires dans le texte biblique, mais ces paroles ne sont contradictoires qu'à partir du moment où on a décidé de les exploiter et de les instrumentaliser. Et ce qui va être déterminant dans cette situation de quarantaine où Jésus va être tenté, c'est de montrer aussi quelque part que on peut être vainqueur de tous les doutes, de toutes les tentations et de toutes les fragilités, dans la mesure où on est sûr de ses références. Et la référence de Jésus, c'est naturellement la référence biblique, la parole de Dieu.
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3: Les mots reflètent les pensées. Et les pensées expriment ce que nous ressentons. Bon sang, c'est une expression que nous entendons très souvent. Et nous le disons toujours avec agacement, avec nervosité. Et le mot « bon » ici est mal choisi. Nous disons aussi « ne faites pas du mauvais sang ». Et nous disons aussi « il se fait de la bile ». Les médecins sont d'accord pour faire comprendre aujourd'hui toute l'importance de ce que nous appelons techniquement la médecine psychosomatique. Et l'expression « bon sang », « se faire du mauvais sang », « se faire de la bile », exprime quand même un désordre quelque part qui se reflète dans la couleur même de notre sang. Lorsque le sang monte au visage, eh bien nous changeons de couleur. Beaucoup de maladies sont probablement le résultat de notre état d'esprit, notre façon de voir la vie. Il faudrait y faire attention. La Bible, texte

0: de sagesse, un verset que j'aime beaucoup et qui dit « Un cœur joyeux est un bon remède, mais un esprit abattu est la carie des os. » Alors, quand vous dites bon sang, que votre sang soit vraiment bon.
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3: Oser ralentir, un livre de Catherine Dellmann. La société d'aujourd'hui nous pousse dans le toujours plus, à rester connectés en permanence, même en vacances, à performer. La Covid nous avait montré combien il était bon de ralentir. Mais aujourd'hui, la course folle de nos vies a de nouveau pris le dessus. Alors, pour notre génération saturée par le bruit, l'urgence et l'agitation, ce livre offre une invitation. Ralentir, écouter et retrouver la route vers le repos, la présence de Dieu et la plénitude. Car quelque chose en nous sait que le rythme de nos vies n'est pas le bon. Nous nous dispersons, nous nous essoufflons, nous sommes fatigués. Mais ralentir demande du courage pour aller à contre-courant. Car ralentir, c'est accepter de remettre en question nos pratiques, nos réflexes et parfois même nos valeurs. Et pourtant, la Bible nous propose une autre manière de vivre caractérisée par le repos et la présence de Dieu. Ce livre est donc une invitation, un appel à ralentir, un appel pour choisir de vivre autrement selon ce que Dieu veut pour le bien de chaque individu. Un appel à entendre et surtout à oser. Oser ralentir est donc un livre de Catherine Dellmann et il est paru aux éditions Cella en 2025. Un livre pour vous faire du bien.
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2: Bonjour à tous, j'espère que vous avez passé une excellente semaine et que si jamais vous avez un coup de fatigue ou autre, et ben passez un bon moment avec nous, ça va vous détendre. Aujourd'hui, on va aborder le sujet de la sagesse avec le pasteur Philippe Leduc. Bonjour Philippe.
3: Bonjour Nafi.
2: Ça va ?
3: Ça va bien et toi ?
2: Ça va, t'as passé une bonne semaine ?
3: Oui.
2: Et avec le pasteur Pascal Rodet. Comment vas-tu, Pascal ?
4: Bien, merci.
2: Bien ? Pas oui, trop fatigué ?
4: Un petit peu, mais petit peu, hein. La sagesse voudrait que justement on aille un peu se reposer, hein, mais c'est pas encore.
2: Je suis complètement d'accord avec toi. Alors, manquer de sagesse, c'est compliqué quand même, la sagesse. Et ça incombe quoi ? Je vais te demander si ça ne te dérange pas, Philippe, de me lire Éphésiens 5, versets 1 à 6.
3: Vous êtes les enfants que Dieu aime, eh bien, imitez-le. Vivez dans l'amour comme le Christ. Il nous a aimés et il a donné sa vie pour nous, comme une offrande et un sacrifice agréable à Dieu. Vous appartenez à Dieu. Donc, chez vous, on ne doit même pas entendre parler de certaines choses. Par exemple, faites toutes sortes d'actions immorales et mauvaises. Cherchez à avoir

0: toi. Pas de paroles grossières, ni stupides, ni sales, cela ne se fait pas. Mais quand vous parlez, faites-le plutôt pour remercier Dieu. Vous devez savoir ceci, ceux qui mènent une vie immorale ou mauvaise ne participeront pas au royaume du Christ et de Dieu. Les gens qui veulent tout pour eux n'y participeront pas non plus. En effet, tout vouloir pour soi, c'est une façon d'adorer les faux dieux. Personne ne doit vous tromper avec des paroles creuses. À cause de tout cela, la colère de Dieu vient sur les gens qui refusent de lui obéir.
1: Alors déjà, je ne savais pas que Dieu pouvait se mettre en colère contre nous. Mais il se met en colère uniquement si on n'obéit pas à ses commandements ?
0: Alors quand on pense colère, on pense tout de suite à quelqu'un qui ne nous aime pas et qui se met en colère. Hein, mais il y a des colères qui viennent comme un parent se met en colère contre son enfant parce qu'il sait que c'est important. Ça fait partie de l'éducation. Alors je ne dis pas qu'il faut taper, hein, mais une colère, c'est quelque chose de fort, d'intense, en effet, et qui fait réagir la personne. Parce que quand on voit quelqu'un qui est en colère, on est, on est un peu choqué, interloqué. Ça, notre attention est tout de suite mise en avant. Donc ça fait partie de l'éducation. Si les enfants, si les parents ne disaient rien à leurs enfants, les laissaient tout le temps faire des choses, l'enfant ne saurait pas dans quel monde il vit et qu'est-ce qu'il est bon de faire et pas bon de faire. Donc il y a ce qu'on appelle des saines colères, celles qui sont là pour éduquer et pas pour amoindrir la personne.
1: Pascal, au-delà de la colère, désobéir, on sait que ça ne sait pas faire preuve de sagesse, mais est-ce qu'on peut le faire sciemment ou inconsciemment ?
2: Ah, je pense qu'il y a les deux, quelque part. On peut le faire inconsciemment parce que voilà, ça nous a échappé et il y a quelque chose que j'ai fait qui ne se fait pas. Hein, Alors, le basique, hein, je passe devant ma grand-mère et j'oublie de lui dire bonjour, de lui faire un bisou. Là, je sais que ça ne va pas le faire. Mais c'est inconsciemment dans le sens où j'étais dans d'autres pensées. Après, il y a ceux qui le font délibérément. Et là, c'est plus délicat. Hein, c'est à un moment donné se dire « Ah ouais, mais je suis en retard, il faut que je fonce avec ma voiture. Même si je vais dépasser la limitation de vitesse, allez, j'y vais. » Oui, mais là, c'est délibéré, raisonné. Mmh. Mais s'il arrive un problème, un accident, là, j'ai quand même causé, suite à une manque de sagesse de ma part et de réflexion, un accident. Donc ça, il y a les deux, forcément.
1: Philippe, est-ce que la colère peut être un frein avec Dieu ?
0: Si moi, je me mets en colère ?
1: Oui.
0: Dieu m'encourage à être vrai avec lui.
1: D'accord.
0: C'est-à-dire qu'il accepte qu'on puisse l'interpeller. Dieu va nous dire, tu peux crier à moi. Je préfère quelqu'un qui a du caractère, qui dit les choses, plutôt que quelqu'un qui n'ose pas. Hein. C'est quand on a une relation franche avec quelqu'un, qu'on ose lui dire des choses, que ça avance. Hein. Donc Dieu n'est pas contre le débat, de pouvoir parler, échanger. On peut pleurer, on peut l'interpeller, voilà. Ça veut dire qu'il y a de la vie. Hein. Donc Dieu n'est pas contre cela. Après, il ne faut pas juste s'arrêter à cela. Il faut, une fois qu'on a exprimé ce qu'on a sur le cœur, il faut passer au temps d'écoute. Donc un temps de silence. Qu'est-ce que Dieu me dit ensuite ? Comment Dieu va répondre à ma colère ? Et la plupart du temps, Dieu va réussir à m'apaiser parce qu'il va me faire entrer dans une autre sphère. Voilà. J'avais une vue à court terme. Lui me fait voir autre chose. Me fait comprendre des choses que je n'avais pas compris. Ça va m'apaiser. Donc il est à la source
1: de mon apaisement.
0: De mon apaisement, ouais.
1: Pascal, j'ai lu quelque part, je ne me souviens plus où, c'était dans un article que j'ai lu, il disait que Dieu, la seule prière à laquelle il était obligé, pas obligé, mais de dire oui, c'est si on lui demandait de la sagesse. Si on prie et qu'on demande à Dieu de la sagesse, est-ce qu'il va nous la donner obligatoirement ?
2: Je crois que oui. En tous les cas, c'est arrivé à une personne dans la Bible à qui il a été accordé beaucoup de sagesse, c'est Salomon, et c'est lui qui l'a demandé en prière. Moi, je crois que c'est la base d'une bonne relation avec Dieu et avec les autres, la sagesse. Donc forcément, Dieu va être toujours à l'écoute de cette demande. Pour en revenir un peu à l'histoire de la colère, c'est normal qu'on soit en colère. Devant une injustice, on ne peut être que en colère.
1: Oui.
2: Devant quelqu'un qui est mort par accident, ou même quelqu'un que l'on a tué, c'est normal qu'on soit en colère. Donc la colère est normale. La façon qu'on l'exprime peut être différente. Si elle est démesurée par rapport à ce qu'a été la raison de la colère, ben là, c'est la sagesse qui a manqué en disant, attention, là, où est-ce que tu t'en vas, Pascal ? Calme-toi. Ça rejoint ce que disait Philippe. Faut demander à Dieu cette nécessité de se dire, attends, Seigneur, là, ça va pas là. Tu vois, là, tu vois dans quel état je suis là. Hein? Il faut... Et ça arrive à tout le monde. Je suis un très mauvais malade. Hein? Ma femme et mes enfants en savent quelque chose. Immobilisé pendant 2 mois... c'est à ce moment-là que je suis relativement en manque de sagesse. Donc dans mes paroles avec ma femme, avec mes enfants, c'est terrible. Mais c'est ni plus ni moins qu'un manque de réflexion en disant, mais calme-toi, c'est pas parce que tu peux pas bouger pendant 2 mois que les autres doivent s'en prendre plein la figure. Et ça demande en effet une bonne relation avec Dieu pour garder ce côté sagesse.
1: Pour approfondir les dires, est-ce que tu peux me lire Éphésiens 5, versets 8 à 14, s'il te plaît ?
2: Avant, vous étiez dans la nuit, mais maintenant, en étant unis au Seigneur, vous êtes dans la lumière. Vivez comme des gens qui appartiennent à la lumière. Ce que la lumière produit, c'est toute action bonne, juste et vraie. Cherchez ce qu'il plaît au Seigneur. Les actions qui appartiennent à la nuit ne produisent rien de bon. N'y participez pas, au contraire, dénoncez-les. Oui, ce que ces gens-là font en cachette, on a honte d'en parler. Pourtant, quand on dénonce ce qu'ils font, leurs actions apparaissent en pleine lumière. En effet, tout ce qui apparaît clairement devient lumière. C'est pourquoi on dit « Réveille-toi, toi qui dors, lève-toi au milieu des morts et le Christ t'éclairera de sa lumière. »
1: Qu'est-ce que ça veut dire « éclairé par la lumière de Christ » ?
2: C'est ce qu'on disait à la fois tout à l'heure dans cette relation avec lui et dans l'émission précédente quand on parlait de jour et de nuit et de lumière. Dieu nous permet d'avoir assez de sagesse et donc de lumière pour voir les tenants et les aboutissants de nos actions. On ne peut pas dire le contraire. À chaque fois qu'on a une action, il y a une conséquence de nos actions. Qu'elle soit bonne ou mauvaise, il y a une conséquence. Et c'est toute cette question-là que Dieu est en train de me dire, reste bien éclairé dans ta vie avec moi, je te donne ce qu'il faut pour, mais surtout, reste éclairé pour savoir ce qui est juste, bon, agréable dans chacune de tes actions. Et c'est un peu ça ce que Dieu nous propose.
1: Mais Philippe, si tout d'un coup, j'ai une faiblesse et que je ne suis pas éclairé, est-ce que ça veut dire que c'est perdu ?
0: Non, Dieu nous encourage, avant de faire toute action, à s'arrêter et il dit « faites un plan d'abord ». Donc, commencez avant de vous lancer. C'est comme quelqu'un qui veut bâtir une maison. Il ne va pas se lancer tout de suite dans la construction, il va d'abord faire les plans et de longs mois d'études avant de commencer à poser le premier parpaing. De la même manière, Dieu nous dit, la sagesse, c'est aussi de prendre le temps de ne pas réagir, mais d'agir. Quand on est dans la réaction, c'est quand on se précipite. On ne prend pas le temps de réflexion. Et c'est souvent là qu'on fait des erreurs.
1: Est-ce que la sagesse est accompagnée, du coup, obligatoirement de la patience ?
0: Ça fait partie, oui.
1: Ça en fait partie. Ouais. Et quels sont les autres critères qu'on pourrait rajouter ? Patience ?
2: Mesure, je dirais. Ça, c'est le père qui parle. Quand il y a une bêtise de fait par un de mes gamins, enfin, qui sont plus gamins maintenant, mais qu'il faisait, OK, on va parler de ce qu'il y a, mais surtout, bien mesurer la réaction que je dois avoir.
1: Donc, la mesure, la patience, et en aurait-il un dernier, un troisième ?
0: Il faut se laisser inspirer, ce que Dieu va me dire, hein, parce que comment je vais répondre à ce que je vois là. J'ai différentes manières de répondre.
1: Oui.
0: Certaines vont être constructives, d'autres vont casser l'autre. Alors je suis là pour l'aider.
2: Et puis il y a aussi un élément, ça dépend beaucoup des tempéraments des uns et des autres. Je vois qu'il y a un élément auquel je verrai dans la sagesse, c'est l'attention que je peux porter aux autres. une parole de bienveillance, etc. Mais ça implique que mon caractère soit plutôt extraverti, ou en tous les cas que je suis sensible aux personnes de l'extérieur. Mais oui, moi je trouve que ça fait partie aussi de la nécessité dans une sagesse.
1: Vous êtes pasteurs tous les deux. Au cours de votre ministère, est-ce que vous avez vu des transformations réelles, que ce soit dans les personnes qui vous entourent, dans les personnes, avec les personnes que vous avez suivies ? Est-ce que vous avez eu des bonnes ou des mauvaises transformations ?
0: Que des bonnes.
1: Il n'y a que des bonnes. Du coup,
0: non, j'ai le souvenir de quelqu'un, d'une jeune, hein, qui est venue me voir une fois, qui m'a expliqué son parcours. Une jeune qui avait grandi dans l'église et puis qui s'en était détournée pendant plusieurs années, qui avait voulu faire sa vie, faire ses expériences, etc. Un petit peu, voilà. Et le jour où elle est venue me voir, elle m'a dit, voilà, j'ai fait ces expériences, maintenant j'en suis revenue et je me rends compte que voilà, ma vraie place, elle est ici avec Dieu et pas ailleurs. Et ça m'a touché parce que voilà,
1: oui, c'est touchant.
0: C'était un parcours assez intéressant. Comme tu parlais du jugement tout à l'heure, on peut facilement juger les gens, on ne s'en rend pas compte. Peut-être qu'ils sont en train de vivre, pendant qu'on est en train de juger, ils sont en train de vivre une expérience formidable qui va les ramener vers Dieu après. Mais elles ont parfois besoin de vivre ce temps-là, de se faire leur propre expérience. En tout cas, pour cette personne, c'était cela.
1: C'est une belle histoire. Et toi, Pascal ?
2: Alors, il y a plusieurs expériences dans ce domaine, mais en effet, hein, j'en ai en tête une personne qui... a pas mal souffert suite à des difficultés de famille, et en particulier la perte d'un mari. Et ça a toujours été très très compliqué, très tôt, se retrouver veuve avec deux enfants, c'est pas simple. Une certaine colère quand même, qui est légitime. Hein. Mmh. Et ça lui a permis, parce qu'elle connaissait un peu la Bible et Dieu, mais ça lui a permis de reprendre, j'ai envie de dire du début, sa relation avec Dieu, après avoir passé des moments très compliqués, de colère, de rancœur, etc. Mm-hmm. Et une transformation qui est assez impressionnante, en disant maintenant, oui, mais oui, ça fait partie du péché, des difficultés, la mort, elle vient, mais voilà, il propose à continuer à vivre, à apporter aussi du bien autour, et c'est un cadeau que je veux continuer à offrir à ceux qui sont autour de moi. Et j'ai trouvé ça très, très fort, très sympathique.
1: Merci d'avoir partagé ces expériences avec nous. Merci d'avoir regardé ou écouté. On vous souhaite de passer une excellente semaine et avec sagesse, de préférence. Hein. Bonne semaine à tous.

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2: Dieu sait que malgré notre bonne volonté, il nous arrive de couper le lien qui nous unit à lui. L'apôtre Paul décrit le conflit que nous devons affronter. Je ne fais pas le bien que je veux, mais je fais le mal que je ne veux pas faire. Voilà pourquoi, tout en nous offrant des principes qui nous indiquent le chemin du bien, du vrai, du beau, le Seigneur nous assure de son pardon. Il est le seul à pouvoir le faire. Il y a plus de 2700 ans, le prophète Ésaïe trouvait les mots pour le dire. Cessez de faire le mal. Apprenez à faire le bien. Recherchez la justice. Protégez l'opprimé. Et il ajoutait, quand vos péchés seraient comme l'écarlate, ils deviendraient blancs comme la neige. Quand ils seraient rouges comme la cramoisie, ils deviendraient comme la laine. Le roi David est appelé l'ami de Dieu. Il est également l'auteur de très beaux poèmes, dont le psaume 23, « L'Éternel est mon berger ». Mais il a aussi été l'initiateur d'un crime épouvantable. Il a fait tuer sur le champ de bataille Uri le Hittite, un soldat valeureux et loyal. Alors pourquoi ce crime horrible ? Pour prendre sa femme qu'il convoitait. Le prophète Nathan l'a